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1: Celle-là, je l'ai écrite à 18 ans, je vous dirai pas pourquoi. Hein.

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0: Donc je rentre. Non, je redescends les escaliers. Voilà, c'était la musique rigolote.
1: Yeah. Génial.

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1: Et bien là, alors je vous amène un ferronnier, un artisan ferronnier qui est là, qui est sous le sol. Vraiment, en plus, en pleine chaleur, crée des choses.
2: Un ferronnier, donc, qui vient nous rejoindre.
3: Et bonjour.
2: On vous laisse mettre votre casque.
3: Et
2: bonjour. Bonjour. Comment ça va?
4: Ça va et vous?
2: Eh bien, très bien. Bienvenue sur notre plateau multiradio. Oxygène FM, Radio Fil de l'eau et Radio Balade. On est diffusé du Gers jusque dans l'Aude. Bienvenue.
4: Bienvenue à moi.
2: Bienvenue à moi.
3: Alors,
2: c'est parfait.
3: Dis-nous tout, qui est toi? Qu'est-ce que tu fais?
4: Alors, moi, je suis Erwan, donc je suis ferronnier d'art. Je forge depuis 10 ans. J'ai monté mon entreprise à l'âge de 23 ans, donc il y a un peu moins d'un an. Je forge dans pas mal de festivals, donc de plus en plus.
3: Ok.
4: L'année dernière, j'étais au festival des 3 Hertz, qui est à Vimur-sur-Tarn. Et là, cette année, j'ai la chance d'être aux Voissonneuses, à Saint-Vernin.
2: Ouais. Et donc l'ambiance, tu connaissais un petit peu?
4: L'ambiance festival est toujours très agréable. On fait de très belles rencontres. Et après, voilà, c'est que du kiff.
2: Exactement.
5: Super. D'où est venue ta passion pour le travail du métal?
4: Alors, ma mère travaillait dans un lycée. Enfin, elle travaille toujours, d'ailleurs. Mm-hmm. Et il y avait une journée porte ouverte. J'avais 11 ans à cette époque. Et je suis tombé amoureux. Et j'ai dit, c'est ça que je veux faire plus tard.
5: Donc, c'est le travail de la matière.
4: Ouais, de la forge.
5: Ouais, de la forge. Ouais.
4: Et du coup, après, je me suis lancé là-dedans. J'ai fait un CAP.
5: Okay.
4: J'ai fait un BMA. Donc c'est un brevet des métiers d'art, c'est niveau bac pro. Ensuite après j'ai voulu toucher un peu dans le bois, donc j'ai fait ébénisterie, j'ai fait sculpture sur bois.
5: Oh.
4: Après je me suis spécialisé en soudure et après j'ai dit bon on va monter sa boîte.
5: Ok. Alors mon cousin a fait de la métallurgie. Quelle est la différence par exemple entre la ferronnerie et la métallurgie, s'il y en a une?
4: Ferronnerie d'art, c'est comme son nom l'indique, c'est plus artistique on va dire.
5: D'accord.
4: C'est moins industriel. Donc après, moi, je fais plutôt des petites pièces pour rendre accessible la ferronnerie d'art pour tout le monde.
5: D'accord.
4: Donc n'hésitez pas à venir voir le stand ce soir.
5: Il y aura
4: quelques démos de forge entre les entractes.
5: Ok. Travailler sur des grandes pièces? Pardon.
4: Grandes pièces, pas trop. Enfin, j'ai travaillé sur des très grosses pièces quand j'étais au lycée. Donc on avait fait un portail qui faisait... Il devait faire 900 kilos, le bordel.
5: Ah oui, oui.
4: Donc c'était assez costaud.
5: Oui.
4: Mais après, bon, moi déjà, mon atelier chez moi, dans ma cave, c'est pas très grand. Donc, je minimise les pièces. Après, plus tard, ouais, je vais essayer de faire des trucs un peu plus gros et plus artistiques.
5: Très chouette.
3: Est-ce que tu peux nous décrire un peu qu'est-ce que tu présentes aujourd'hui lors de stand? À quoi ils peuvent s'attendre les auditeurs et auditrices? Est-ce qu'ils peuvent acheter?
4: Alors déjà il y a de tous les prix pour tout le monde, parce que voilà comme je disais j'essaie de rendre accessible à tout le monde. Alors ça va du porte-clés, porte-clés torsadés, je vais faire des mains squelettes qui font le signe, il faut aller voir. Après j'ai fait des bougeoirs, des porte-encens, porte-bouteilles, là c'est des pièces un peu plus grosses, des roses en fer forgé qui sont à taille réelle. Donc voilà, j'essaie de travailler en finesse. Donc je vous invite vivement à aller me voir.
3: Okay.
4: Après je suis sur les réseaux sociaux, donc Instagram, TikTok, sur le pseudo de Ferwanerie. Donc un jeu de mots entre Ferwanerie et Erwan. Voilà.
5: Ouais.
6: Comme ça c'est facile pour retenir ton prénom.
4: C'est ça. Et après dans mon logo il y a R1, Erwan, encore une fois.
5: Oh oui, je l'avais pas essayé. Je l'ai, c'est bon.
6: Et alors en ce moment t'es installé donc sur le festival des Voissonneuses, t'es en plein soleil, hein. Enfin, t'es vraiment au soleil pour le coup.
4: Ouais, il faudra attendre un peu ce soir pour être à l'ombre.
6: Ouais, bon, ça va, ça se passe bien quand même.
4: Oui, bon ça va.
6: Ouais.
4: Les gens sont cool, donc c'est chouette.
2: Et puis le soleil tourne.
4: Oui, voilà.
5: Oui, le titre de notre émission bien sûr, le soleil tourne en direct.
2: Exactement.
6: Nous aussi on attend que le soleil tourne.
2: Voilà, pour tourner avec.
6: Et oui, alors jusqu'à présent, t'as eu des choses avec justement, quelles ont été les ventes que tu as faites
4: De tout, surtout les mains squelettes, ça fait fureur
6: dans
4: tous les festivals, c'est ce qui parle le plus. Donc là, j'avais fait gros stock, donc ça va. Mais après, voilà, tout dépend de la clientèle, Il y a certains clients, il y a certains objets, ça va leur rappeler un souvenir. Donc tout dépend de la clientèle, des lieux, parce que bon, il y a des lieux où certaines pièces vont marcher et pas d'autres. Ça dépend vraiment.
6: Et alors justement sur un festival, est-ce que tu orientes un petit peu à des productions en fonction des lieux où tu te déplaces ?
4: Oui. Festival de musique, c'est sûrement surtout les mains squelettes, les mains un peu plus normales, tout ça, ça marche beaucoup. Les petits porte-clés. Après, dans les stands un peu plus artisanaux, ça va être plus les bougeoirs, hein, les crocs-citanes, parce que je fais aussi les crocs-citanes. Enfin, voilà.
6: Ah oui, là, tu peux nous déballer tout ce que tu produis. Hein, D'ailleurs, si les auditeurs veulent retrouver, j'imagine qu'il y a toute une partie de l'année où tu fais les festivals, il y a une autre partie où, du coup, tu restes à domicile.
4: C'est ça.
6: Tu as un compte Instagram,
4: c'est ça.
6: Sur les réseaux.
4: Ouais, je suis sur les réseaux, ouais, comme j'avais dit.
6: Parfait.
3: Moi, j'ai une petite question, en fait, un peu derrière les coulisses. Combien de temps ça te prend, en fait, de faire, je sais pas, un porte-clés, peut-être ?
4: Alors, les porte-clés, mains squelettes, ça va me prendre entre 20 et 30 minutes.
3: Ok. Donc, c'est relativement rapide.
4: C'est rapide. Bon, après, quand il y en a plus d'une centaine à faire.
3: C'est ça, parce que ça va vite aussi, en fait,
4: voilà.
3: La vente.
4: Et après, les pièces plus grosses comme les roses, c'est 6 à 8 heures. Le porte-bouteille, c'est 12 à 15 heures. Voilà. Okay. Après, j'adapte les prix au temps de travail.
5: Mais évidemment.
3: Là, est-ce que tu as un atelier sur place ou c'est que la vente
4: Je forge entre les entractes.
6: Ok.
2: Eh bien, c'est parfait. On va pouvoir retrouver ce stand.
4: Bah ouais, pas de souci.
2: Sur le marché producteur. Merci d'avoir fait le détour pour venir nous voir sur ce plateau.
4: Avec grand plaisir.
2: Festival des Boissonneuses, ici en direct depuis Saverdun, sur trois radios. Radio Fil de l'eau, Radio Balade et Oxygène FM Ariège. Merci.
4: Merci à vous. Merci. Au revoir.
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0: Bonjour chères auditrices et chers auditeurs, vous êtes bien sur les ondes de Oxygène FM dans votre émission Parole en ondes. Aujourd'hui, nous vous proposons d'aborder le quotidien de trois épouses de militaires et pour cette interview, je serai accompagnée d'un autre chroniqueur radio, Grégory. Bonjour Grégory.
1: Bonjour.
0: Bonjour, merci donc à toutes les trois d'être présentes aujourd'hui pour échanger donc avec nous. Je vous laisse vous présenter.
2: Alors bonjour, je suis Marie-Élise Oliva, je suis épouse de militaire depuis 22 ans maintenant et mon mari actuellement commande le 1er régiment de chasseurs parachutistes.
0: Merci beaucoup Marie-Élise. Bonjour Betty.
3: Bonjour, alors je suis Betty, épouse de militaire depuis 20 ans et actuellement il est chef de section.
1: Donc nous allons débuter cette interview en évoquant le rôle spécifique d'être la femme du colonel. Donc est-ce que les femmes en général sont tenues d'avoir un rôle au sein du régiment ?
2: Absolument pas. Quand on est en couple avec un militaire, tout d'abord, en fait, c'est presque un paradoxe. Le militaire s'engage dans une institution, il est dans une communauté d'armes, dans une fraternité qui le supporte. Et il vit à travers des valeurs, des idéaux, auxquels nous, en fait, nous ne sommes pas engagés. En fait, notre conjoint sert la nation, s'engage dans une carrière qui est quand même très spécifique, et la conjointe accepte d'abord son homme tel qu'il est. Donc, la femme de militaire, en tant que telle, est d'abord une femme, et elle n'a pas d'obligation vis-à-vis de l'institution. Et donc le rôle qu'elle va jouer va être juste inhérent à son rôle de conjointe, de compagne, de femme, si elle l'accepte, plus ou moins en fait. Voilà, donc il n'y a pas d'obligation.
0: Donc Marie-Alice, vous avez choisi au sein du 1er CP de jouer un rôle, on va pouvoir le développer juste après, mais tout d'abord pourquoi avoir choisi justement de jouer un rôle au sein du 1er CP ? Est-ce que juste derrière vous pouvez développer ce que vous faites ?
2: Oui. Alors effectivement, ce rôle est particulier, il est singulier. Donc mon statut, c'est effectivement femme de chef de corps. Voilà, c'est un grand mot. Alors femme de chef de corps, d'abord, c'est la femme de mon mari. Le rôle que j'ai à jouer et que j'ai accepté, effectivement, d'abord, ce rôle n'est pas obligatoire. C'est uniquement si on le souhaite, en fonction, j'allais dire, de ses capacités. Et de sa famille, de sa santé, de sa profession, la femme de chef de corps ne peut pas s'investir autant que possible, autant qu'elle le souhaiterait. Tout va dépendre de sa famille et de plein de facteurs à côté. Le chef de corps, en fait, va avoir ce rôle de donner corps à une communauté. Ici, le régiment de Pamiers, c'est environ 1200, 1300 militaires. Plus leur famille, plus d'autres communautés, les anciens, des rapports avec la mairie, la préfecture, le département, la brigade parachutiste à Toulouse. Et donc, faire corps et donner sens et donner une unité à cette communauté de combattants, en fait, elle doit être accompagnée. Voilà. Et quand il a une femme, eh bien, sa femme va l'accompagner dans ce rôle. Voilà, donc moi j'ai accepté avec joie d'accompagner mon mari dans cette mission et de pouvoir créer du lien, donner de la force aussi à cette communauté en accompagnant spécifiquement la communauté des conjointes, des femmes, des épouses, des familles en fait, et de participer à ce rôle d'unité en fait pour ce régiment. Voilà.
1: Donc finalement, nous pouvons dire que vous avez presque plus de responsabilités de par votre statut.
2: Alors ce sont des responsabilités qu'on accepte, qu'on souhaite, dans lesquelles on accepte de s'investir. C'est une responsabilité peut-être morale, c'est-à-dire que ces combattants, ces 1200 personnes qui sont extrêmement sollicitées par les opérations extérieures, les missions comme Sentinelle, les temps de préparation... tous les exercices et en particulier qui génèrent le vrai problème en fait pour les familles, c'est l'absence des papas, l'absence des conjoints. Pour que un régiment aille bien, il faut que les communautés autour aillent bien aussi. Et donc il faut que les familles qui constituent la base arrière aillent bien. Voilà. Donc si vous voulez, on va mettre en place au sein du régiment, donc on va avoir un service spécifiquement dédié au bien-être en fait des familles, à l'accueil, au soutien, Voilà, c'est le bureau environnement humain. Celui-ci existe en tant que tel. Il peut avoir un petit soutien de la part de la femme du chef de corps. Pardon. C'est-à-dire que il va y avoir, j'allais dire, une petite touche de féminité ou une petite touche de maternité, en fait, qui va se rajouter à ce bureau qui est très militaire, en fait, qui a des moyens, qui est extrêmement efficace, bienveillant et dynamique. Et en fait, on va travailler main dans la main pour organiser des activités pour que ces familles se sentent accueillies. Que ces familles... il va y avoir plusieurs temps forts dans l'année, mais on... Tout le long, en fait, on va les accueillir, bah, soit quand tout va bien, soit pendant des temps d'absence, des opérations extérieures qui sont très ciblées. On va les accueillir, en fait, et on va les soutenir tout du long.
0: Est-ce plus difficile de soutenir un colonel, notamment dû à ses lourdes responsabilités ?
2: Alors, c'est très agréable de travailler avec son mari. En fait, c'est la première fois. D'ailleurs, je pense qu'on n'aurait pas été capable de travailler dans la même entreprise. Mais on a 2 années où... On s'épaule, enfin, l'un l'autre. C'est une mission particulière. Heureusement qu'elle est pas longue, parce que en fait elle nous sollicite beaucoup. On a beaucoup de représentations, on a beaucoup de manifestations auxquelles on participe tous les deux, et ça, c'est agréable. Et par exemple, quand il s'agit de de participer par exemple, à un événement où des anciens sont présents, où des veuves ou des familles endeuillées sont présentes, je pense que la femme du chef a un vrai rôle, et c'est intéressant, en fait, pour ces familles d'avoir peut-être ce contact un peu plus humain, un peu plus féminin que simplement, en fait, l'institution présente. Voilà.
1: Et est-ce que vous vous impliquez davantage dans la vie du régiment de par la fonction de votre mari ?
2: Alors absolument. Alors encore une fois, ça n'est pas une obligation. Il faut que ça se fasse avec plaisir, avec les forces dont on dispose. C'est un rôle donc qui n'est pas obligatoire, mais qui est, je pense, attendu. Voilà, je me tourne vers Betty pour lui demander ce qu'elle en pense, parce que je me permets de poser une question.
0: Allez-y, je vous en prie.
2: Est-ce que c'est attendu ou pas ?
3: Oui, c'est attendu. On en a besoin pour avoir vécu des coups difficiles. J'ai été très soutenue par les familles militaires, notamment les épouses, que ce soit dans la maladie, dans les OPEX aussi. On a besoin de réconfort.
0: Et justement, vous parlez donc des OPEX, et quelles sont les réactions, notamment, on peut se le poser, des enfants lors des départs, mais aussi des retours, parce que s'il y a une famille derrière ?
3: Alors pour un départ, lorsqu'il y a une opération extérieure, généralement on est prévenu 5-6 mois avant. On prépare les enfants. C'est une préparation, une organisation aussi. Oui, une épouse de militaire doit être organisée parce que tout est chronométré.
0: Est-ce que vous pouvez revenir sur cette organisation ? Il faut s'organiser, mais par rapport à quoi ? Vous dites que c'est timé.
3: C'est organisé lorsqu'on a des enfants. C'est une organisation parce qu'on doit tout gérer lors des absences, que ce soit pour les rendez-vous médicaux, l'école, les modes de garde, les activités extrascolaires, les week-ends aussi. Lorsqu'on part en vacances, quand on est épouse de militaire, on ne sait jamais s'il sera présent.
2: En fait, effectivement, c'est vrai que le principal problème, c'est l'absence. Alors ça peut être des absences de 15 jours, de 3 jours, de 4 mois ou plus, en fait. Donc... durant ces opérations extérieures. Cette absence demande à l'épouse de militaire d'être au taquet en permanence. Et en particulier durant ces longues absences, c'est ce que disait Betty, elle ne peut compter que sur elle-même. Alors il va falloir du coup employer des stratégies par ailleurs. Alors dans cette absence, dans ce mode de vie un peu particulier, on a quand même la chance d'avoir une entraide entre nous, une entraide qui est proposée aussi par les services sociaux du régiment, qui va nous permettre en fait d'assurer. Moi par exemple, ma principale préoccupation, c'est de ne pas tomber malade, de ne pas me casser une jambe par exemple, parce qu'il n'y a que moi qui peux, en fait je dois absolument assurer. Physiquement c'est un marathon, en général les filles à la fin d'une OPEX elles tombent toutes malades, parce que en fait elles ont tenu pendant 4, 5, 6 mois et donc le corps souvent se relâche, et parfois on peut avoir des petites surprises et c'est pas forcément facile. Et puis moralement aussi tenir, être la seule responsable de son foyer, c'est pas simple.
1: Donc nous pourrions considérer finalement qu'être femme de militaire impose une charge mentale plus grande que si vous étiez femme de notre mari.
0: D'un civil.
1: Oui, d'un civil, pardon.
3: Oui, je pense.
2: Et oui, et d'ailleurs, c'est un peu le problème au moment des retrouvailles. C'est-à-dire que, premier départ en vacances, hop, madame prend le volant de la voiture. Et donc, il peut y avoir un petit quiproquo, c'est-à-dire on nous donne les commandes pendant longtemps. On nous demande d'assurer l'administration de la maison, la gestion du quotidien. Effectivement, quand on a une famille avec des enfants, on a le rôle du père et de la mère, en fait. Alors, le père est toujours présent, évidemment. Il est présent dans la

0: Le dernier mois, on l'attend, on le prépare et les retours sont toujours magiques parce que les enfants sont heureux.
1: Alors il y a une forme de magie effectivement dans leur retour. L'absence est difficile, mais dans ce mode de vie particulier de couple, puisqu'on est censé vivre ensemble, construire notre famille ensemble, partager en fait un quotidien ensemble. Or, intrinsèquement, le couple de militaires ne peut pas exister comme tel, à cause de ces absences. Néanmoins, on a quand même des moments qui ne sont propres qu'à ce type de couple, en fait, et en particulier, on le palpe au moment des retours, qui en permanence renouvellent cette vie de couple. C'est-à-dire qu'on a cet émerveillement, des retrouvailles, j'allais dire comme des premières fois, en fait. On se retrouve, les enfants essaient de reconnaître leur papa, on regarde un petit peu les changements qu'il peut y avoir chez les uns, chez les autres. Et donc ça, c'est quand même assez formidable. C'est vrai qu'on a, en fait, on n'a pas le temps, j'allais dire, de s'encrouter dans une routine, en fait. On n'a pas cet engluement, en fait, dans une vie où, qui se ressemblerait de mois en mois, chaque année est différente. Ça, c'est quand même, ça peut être un point positif à souligner.
2: Est-ce que pour vous deux, ça a été simple de s'intégrer au régiment ? Simple de vous intégrer dans cette grande famille, quelque part, qu'est les militaires ?
0: Pour ma part, la première fois que je suis venue au régiment, c'était en 2020. C'est une amie qui m'a invitée au petit déjeuner des épouses. Et j'ai rencontré une famille militaire. J'en suis ravie. De belles connaissances, de belles amitiés se sont créées et un soutien.
1: Pareil, je suis arrivée en 2005 à Pamiers. Je crois que le lendemain de soir de notre arrivée, on était invités par des amis à un dîner. Et hop, en fait, cette solidarité, en fait, on a quand même un devoir d'accueil des nouveaux. Alors, il peut y avoir des loupés, que ce soit à titre personnel. En fait, les familles rendent aux nouveaux ce qu'ils ont reçu, en fait, de la part des anciens. Donc ça, c'est d'un point de vue personnel. Ça peut se faire à travers des copains de section, dans les compagnies, voilà. Et puis après, on a quand même des moments plus officiels. On a au mois de septembre la soirée des arrivants. Et donc, en fait, celui qui veut vraiment s'intégrer, je pense, a les moyens, en fait, de le faire. Les mains sont tendues. Maintenant, il faut que les familles, les conjointes, les prennent et les saisissent. Je voudrais juste apporter une petite nuance. Pour avoir vécu un temps et en régiment et puis aussi en état-major, en région parisienne, dans une petite ville de garnison comme Pamiers, où les choses sont plus simples, la proximité géographique fait que c'est peut-être plus facile de s'intégrer que dans une grande ville, puisqu'en fait, on a des militaires, ces forces vives qui sont dans ces villes de province. Et puis, on a des états-majors, on a des centres de formation, des écoles, en fait. Et quand on est dans une grosse structure, l'intégration peut se faire franchement moins bien. Et l'isolement, je trouve, peut se faire davantage dans une très grosse ville, notamment comme Paris.
3: Et donc Betty, on avait eu l'occasion d'échanger donc avant cette interview et on avait abordé le fait que vous, avant, vous ne participiez pas en fait aux événements au sein du régiment. Est-ce que vous pouvez revenir sur cet élément-là et qu'est-ce qui vous a poussé à justement y aller, à passer la porte du régiment ?
0: Avant que nous arrivions sur Pamiers, mon mari était dans un régiment chasseur alpin et nous étions célibataires géographiques, c'est-à-dire que lui était basé du côté de Chambéry et moi j'habitais en Haute-Foy. Donc il faisait les déplacements les week-ends, on se voyait que le week-end et jours de vacances. Ensuite, il a fait un rapprochement familial et il s'est retrouvé à Sissonne au Sans-Hume, donc à 30 km de la maison. Ayant un travail qui me prenait énormément de temps, je ne participais pas aux événements du camp. Arrivé à Pamiers, les événements de la vie ont fait que j'ai eu un accident de voiture. Suite à cet accident de l'isolement, et une amie m'a proposé de venir au petit déjeuner des épouses. Et j'ai accepté, j'en étais ravie, parce que j'avais des a priori. Des a priori sur les épouses de militaires. J'avais une peur que l'on ne m'accepte pas par rapport au grade. Alors que c'est complètement faux, on est accueilli par tout le monde. Et comme le disait Marie-Alice tout à l'heure, nous sommes toutes des épouses, des femmes, des mamans. Nous vivons tous le même quotidien, les mêmes épreuves.
3: Et donc justement, vous avez parlé donc de votre carrière.
0: Oui.
3: Est-ce que vous pouvez me dire à quelle fréquence vous devez déménager en fonction des mutations de votre mari ?
0: Alors pour ma part, j'ai déménagé qu'une fois, mais mon mari a eu plusieurs mutations. Il a eu 3

0: orientation et nous étions célibataires géographiques.
1: Et le fait de devoir changer d'environnement, est-ce que cela peut avoir un impact sur votre carrière professionnelle à vous ?
0: Auparavant, oui, dans l'autre région, j'étais responsable dans la grande distribution des boulangeries. Je partais énormément en déplacement et lorsque mon mari était muté ici, je n'ai pas eu de mutation, premièrement. Ensuite, je me suis retrouvée au chômage et j'ai postulé à différents postes et j'ai de suite retrouvé du travail. Ça ne m'a jamais posé de problème. J'ai eu la chance que le groupe dans lequel je faisais partie ouvre dans le sud, donc je suis retournée dans le groupe quelques années après.
2: Vous avez abordé tout à l'heure la notion de célibataire géographique.
0: Oui.
2: Est-ce que c'est toujours facile de maintenir une vie familiale et une vie de couple lorsque nous sommes avec un militaire ?
0: Pour ma part, oui, je trouve ça facile. Après, j'aime être indépendante aussi.
3: La femme de Billy, par définition, en fait, il faut qu'elle soit indépendante quand même. Une fille qui a besoin d'être soutenue par... si elle a besoin d'avoir son conjoint tous les jours de la semaine, sans absence, sans contrariété, elle va pas tenir. Alors le problème, c'est qu'elle peut pas le savoir. Et que souvent, une question qu'on entend souvent, c'est « Ah bah voilà, tu t'es engagée avec lui, tu le savais bien. » Bah, en fait, non. Et que au sein d'un régiment, on a 1000 carrières différentes, il y a des postes qui n'ont pas du tout les mêmes obligations, les mêmes absences. Au sein même d'un régiment, en fait, on n'aura pas du tout les mêmes profils. Donc en fait, c'est très difficile déjà d'envisager la manière dont la vie de couple et la vie de famille va se faire et va se poursuivre, en fait. Voilà, on s'engage, mais c'est un peu l'aventure aussi. C'est une prise de risque, en fait. Donc il y a peut-être quelque chose qui s'assimile finalement à l'état d'esprit de nos maris, parce que dans la prise de risque, nous aussi, en fait, on a cette prise de risque. Alors certes, c'est l'amour qui nous fait agir, hein, finalement, hein, t'es d'accord ? Il y a des conjointes qui lâchent tout, en fait. Elles lâchent leur famille, elles viennent du nord-est de la France, elles avaient un super poste, une super école pour leurs enfants, etc. Et puis bon, elles atterrissent dans une petite ville de campagne comme la nôtre. Finalement, en fait, c'est vraiment les liens d'amour, en fait, qu'il peut y avoir dans ces familles, qui fait que on lâche tout, en fait, pour suivre.
1: Et donc, comment les enfants vivent-ils, eux aussi, les changements d'école et de cercle social au gré des mutations ? Est-ce qu'il y a un impact pour leur expliquer ?
3: Alors, on a encore une fois deux facettes. Ça n'est pas facile. Les déménagements ne sont pas faciles. C'est à chaque fois un arrachement. Et en particulier, pour les enfants, quel que soit l'âge. Les petits, les ados, et puis après, pour ceux qui rentrent en études supérieures, c'est compliqué. Donc en fait, chaque déménagement peut être un arrachement et c'est une souffrance. Ça, c'est vrai. Mais par ailleurs, en fait, il semblerait que les enfants de militaires qui bougent assez souvent ont en eux cette force d'adaptation, ces capacités d'ouverture qui va forger leur caractère et va leur donner un esprit particulièrement curieux, particulièrement ouvert. Et il paraît qu'il y a un profil d'enfant de militaire qui pourrait se retrouver et qui se façonne en fait à cause de ces déménagements. Alors certains, en fait, si vous parlez avec des petits hein, ou des jeunes qui relisent leur histoire, ils disent « Ouais, non, franchement, c'était pas facile, mais en même temps, ça m'a donné beaucoup de force. » Et ça, c'est vrai.
2: Quelles sont les principales difficultés que vous pouvez rencontrer au quotidien ?
3: Alors je pense qu'il y a deux choses. La vie du quotidien... Finalement, pour la femme d'un artisan, la femme d'un médecin urgentiste, la femme de quelqu'un qui a une profession qui est très prenante, très engagée, finalement, ce sera la même vie au quotidien. Donc celle dont le mari est artisan et qui rentre tous les soirs à 22h30, finalement, en fait, elle vit une forme d'absence du quotidien. Et puis, elle aussi, c'est une superwoman qui va tout gérer, et ses enfants, et la sortie d'école, et les rendez-vous médicaux, et... J'allais dire que ce quotidien un peu particulier, ça va être le quotidien de ces périodes de marathon, de ces longues absences qui sont spécifiques aux femmes de militaires. Voilà, aux militaires eux-mêmes, enfin ces opérations extérieures ou ces opérations intérieures type sentinelle. C'est-à-dire qu'il va y avoir ce quotidien dans ces longues périodes et il va falloir tenir, en fait. C'est surtout ça qui va changer.
1: Et comment vous maintenez un semblant de vie de famille, notamment à travers les contacts, par exemple, lors d'une mission extérieure, d'une OPEX ?
0: Alors les contacts, bon, mes filles sont grandes, mais lorsqu'elles étaient petites, on essayait une fois par semaine par les réseaux sociaux. Alors à l'époque, ça s'appelait Skype.
3: Alors clairement, les réseaux sociaux et en particulier WhatsApp a quand même changé la vie des familles dont le papa est absent. Non seulement par la simplicité de l'usage, mais aussi par la possibilité de se voir avec une qualité d'image assez sympathique. Il y a encore 10-15 ans, voilà, pour avoir son conjoint en Afrique, en Afghanistan, encore moins, c'était compliqué. Les conjoints sur place faisaient une queue de 30 minutes à une cabine téléphonique pour avoir la femme en question qui courait vers le téléphone pour répondre en lâchant tout ce qui pouvait se passer à la maison et répondre au coup de fil de la semaine. Donc voilà. Après, aujourd'hui, les missions sur lesquelles nos hommes sont engagés permettent une communication relativement fréquente et possible, sans contrainte, voilà, avec voilà, une fluidité de communication et aussi de visibilité, en fait. Alors, il ne s'agit pas que le militaire se balade dans son camp, fasse des photos. Non, pas du tout. C'est très cadré, en fait. Ce sont des pièces ou des chambres qui sont absolument neutres et dont on ne voit pas l'environnement extérieur. Donc la communication se fait plutôt bien en ce moment. J'allais presque dire, voilà, quand on peut avoir régulièrement son mari alors qu'il est en Afrique ou ailleurs, parfois c'est plus simple de l'avoir que lorsqu'ils sont en camp d'entraînement au milieu du Larzac pendant 10 jours. Et puis, voilà, où le blackout se fait facilement pendant 2-3 jours. On sait que la communication n'est pas possible parce qu'il faut qu'il fasse 15 km pour pouvoir capter la moindre onde. Voilà.
1: Merci Marie-Alice pour ces précisions. Betty, juste avant, vous avez pu échanger avec vos enfants par rapport à leur ressenti. Est-ce que vous pourriez nous dire 2-3 mots par rapport à leur ressenti d'enfant de militaire ?
0: Alors, pour mes enfants, je leur ai posé la question, parce qu'elles ont 24, 23 ans et 18 ans. Elles me disent qu'elles ont aimé la vie d'enfants de militaires, que ça ne leur a pas posé de... Elles ont appris avec, à vivre avec.
2: Vous avez évoqué tout à l'heure les absences et bien évidemment la vie en tant qu'enfant de militaire. Est-ce que vous pensez que justement ces absences ont eu de certaines conséquences sur l'éducation des enfants, puisque l'enfant était bien davantage au contact de la mère que du père?
3: Alors pour répondre à cette question, en fait le père est absent physiquement, mais ce dont je parlais tout à l'heure, c'est cette présence dans l'absence. Et ça rejoint aussi la question précédente, c'est-à-dire comment est-ce que vous vivez ce quotidien avec vos enfants? C'est-à-dire qu'il ne faut pas dramatiser l'absence du papa. Si la maman ne vit pas dans l'absence du père, fait de ces moments du quotidien quelque chose de constructif, qu'elle transforme ce quotidien en ne dramatisant pas, voilà. Si la maman va bien, les enfants iront bien. En discutant avec mes enfants, moi j'ai des enfants qui ont entre 19 et 11 ans aujourd'hui, aucun... En fait, ne m'a dit avoir souffert en fait de ces multiples absences, qu'elles soient longues ou courtes ou imprévisibles. En fait, tant que la structure en fait est assurée par la maman au quotidien, eh bien l'enfant peut aller bien. Voilà. En fait, il peut aller bien. Maintenant, attention aux cas particuliers. Il y a des enfants qui sont un peu plus fragiles, des enfants qui ont besoin au cours de leur vie, j'allais dire aux garçons adolescents, il a besoin de se construire avec un papa à côté, ça c'est sûr. Donc il va y avoir aussi des phases de la vie où la présence du père va être importante, parce que le père est là pour cadrer, le père est là pour redonner l'ordre moral à la maison, et lui qui à cette distance, en fait, par rapport à une mère au quotidien, il va pouvoir en fait rappeler les règles du jeu, et l'enfant va accepter en fait, et c'est souvent ce qui se passe dans n'importe quelle famille, qu'il soit militaire ou non, en fait, finalement. Alors il peut y avoir des recalages au téléphone aussi, c'est-à-dire que on appelle papa à la rescousse, bon voilà, est-ce que tu peux parler à ton fils ou à ta fille, parce que ça va pas du tout. Donc ça peut se faire, et ça peut être un peu compliqué aussi, donc Betty confirmera. À un moment donné, j'avais mon mari qui me disait, non mais en fait, j'en ai assez que tu m'appelles, et j'ai toujours l'impression
4: d'être le méchant dans l'histoire parce que voilà, tu m'appelles et puis dans la minute, il faut que j'engueule tel ou tel parce qu'il a fait une boulette. Et donc, j'aimerais avoir un autre rapport au téléphone avec mes enfants, s'il te plaît. On va essayer de ménager la chose autrement.
2: Est-ce que vous, en tant que famille, vous vous sentez assez soutenue par l'institution qu'est l'armée ?
0: Oui.
2: Quels peuvent être les soutiens que justement peut avoir cette institution ? Comment peuvent-ils se matérialiser ?
0: Par les assistantes sociales.
3: Alors j'allais dire qu'on a la chance, voilà, dans une unité. J'allais dire c'est très militaire, c'est très cadré, c'est très... tout est prévu. Voilà, c'est carré. C'est-à-dire que quand on arrive, il va y avoir une soirée des arrivants. Quand on part, il va y avoir la soirée des partants. Il va y avoir... des cafés le matin, il peut y avoir des restos le soir, des soirées le soir, en fait, j'allais dire en tout genre. En fait, il y a plusieurs temps forts dans l'année auxquels on peut participer et qui va nous permettre de créer du lien. Donc ça, c'est ce soutien, je trouve, alors dans les entreprises, est-ce que ça existe ou pas ? Bon, moi, je travaille dans la fonction publique. Oui, on a, grâce à l'amicale d'un établissement scolaire, par exemple, on va avoir des temps forts aussi, comme ça, qui vont nous permettre de se sentir entourés et soutenus. Et voilà. Donc on va avoir d'abord tout un accueil, j'allais dire un peu festif, un peu de soutien, tout au long d'une année, et qui va permettre à chacun de faire des rencontres et de tisser du lien. Ensuite, on va avoir un réseau d'assistance sociale, en fait, voilà, pour un soutien matériel, pour les écoles, pour trouver des places en crèche, pour tout simplement avoir un soutien au niveau administratif. On va avoir aussi du soutien dans la recherche d'emploi aussi. Ça, c'est très important.
2: Malgré les contraintes qui sont nombreuses qu'on a pu évoquer auparavant, quels sont quand même les aspects positifs de cette vie en tant que femme de militaire ?
0: La liberté. C'est vrai que nous avons une certaine liberté quand les hommes sont absents, même quand... Enfin, nous avons une certaine liberté. Si nous avons envie de sortir, nous sortons entre amis, nous faisons des soirées. Nous faisons des petits déjeuners.
3: Alors oui, effectivement, il y a cette liberté, cette forme d'indépendance qui, quand on a appris à vivre avec, est assez précieuse. Alors moi, je me souviens, donc après 7 années passées en régiment, quand mon mari était lieutenant-capitaine, on s'est retrouvés donc à Paris. Mon mari préparait un concours et nous nous voyions à ce moment-là tous les jours, enfin tous les soirs. Et le premier mois, en fait, on a commencé justement à chipoter. Et le fait de se voir tous les jours, finalement, c'était un mode de vie auquel on n'était pas habitué. Donc c'est étonnant, mais en fait, on apprend à vivre avec quelque chose de très particulier, donc ces absences et puis cette liberté que nous, en tant que femmes, on a avec des soirées qui sont libres, avec un emploi du temps que nous seules maîtrisons. Donc c'est y a quand même cet esprit de chef d'entreprise assez grisant. Voilà. Autre chose, en fait, dans cet aspect positif, j'allais dire, c'est l'unité de cœur et l'amitié qui peut se développer avec toutes celles qui partagent la même expérience que nous et la même vie. C'est-à-dire que une femme de mili, elle sera comprise par une autre femme de mili. Il n'y aura pas besoin d'une explication de texte, il n'y aura pas besoin de trois quarts d'heure de débrief pour expliquer ce qu'on vit, parce que naturellement, on va se comprendre. Et ça, c'est quelque chose d'invisible. C'est un lien qui est unique et qui est assez fort, d'ailleurs. On parlait de l'accueil tout à l'heure, mais spontanément, en fait, la femme de Milly va se sentir d'accueillir l'autre et de soutenir l'autre parce qu'elle partage la même chose. Voilà. Donc, en fait, on a... ce lien de cœur, de la même manière que nos maris ont cette fraternité d'armes, ce sont des camarades d'armes, mais nous, en fait, on est des combattantes ensemble. En fait, on a ce lien quand même assez fort, et ça, c'est assez positif. Ouais.
2: Donc, en fait, un des plus gros points positifs, c'est que finalement, les femmes de militaires sont comme une deuxième famille entre elles.
3: Absolument, ouais.
0: Ouais. Ouais.
3: Et puis, il faut avoir conscience qu'on peut compter sur cette famille. Nous, on a eu une expérience douloureuse en 2011, quand l'entièreté du régiment est partie en Afghanistan, dans la vallée de Kapisa, au sein d'un bataillon qui était beaucoup plus large, puisque c'était toute la brigade parachutiste qui était concernée. Cette fraternité de cœur, hein, en fait, elle était extrêmement importante. Vous voyez, si on n'avait pas eu ces familles, ces sœurs, en fait, de cœur autour de nous, on ne pouvait pas tenir. j'allais dire, que ce soit au quotidien, en cas de pépin, parce qu'en fait, il y a quand même eu beaucoup de casses, en fait, beaucoup de blessés, il y a eu des décès, et il y avait ce lien, en fait, entre femmes, qui était extrêmement puissant, et heureusement qu'il existait, en fait, ouais.
1: Auriez-vous un mot de fin pour cette interview ?
3: Oui, donc j'allais dire à toutes ces femmes de militaires, vous êtes fiers de vos hommes, alors soyez fiers de vous aussi parce que vous êtes fortes et courageuses. Donc bravo et merci.
1: Betty ?
0: Alors ce n'est pas toujours facile d'être épouse de militaire, mais ça vaut le coup. Allez-y parce qu'on peut voir plein de belles choses.
1: Merci Marie-Alice et Betty pour toutes ces précisions et nous venons à l'instant d'être rejoints par Maïline. Bonjour Maïline, je vous laisse vous présenter.
5: Oui, bonjour Céline, et je m'appelle Maïline et je travaille dans le secteur de la technologie et dans le service de la finance à Toulouse.
1: Merci beaucoup Maïline. Alors Maïline, vous êtes donc l'épouse d'un militaire. Quelles ont été vos premières impressions face à ce nouveau mode de vie ?
5: Je pense que selon mon avis, c'est un peu, on peut dire, sportif chaque jour, le quotidien, la vie du quotidien, parce qu'il y a beaucoup, comment dire, des imprévus, et savoir et gérer les horaires, l'agenda, surtout quand il y a des enfants.
1: Et justement, comment adaptez-vous votre organisation aux exigences professionnelles de votre conjoint?
5: Je dois anticiper et je dois être très rigoureuse avec les horaires. Je ne peux pas arriver en retard ni à l'école ni à mon travail, donc je dois anticiper toute ma journée avec, par exemple, pendant les week-ends. Je dois anticiper l'organisation de la semaine. Parce que je sais que toute la responsabilité tombe sur moi. Et s'il y a un problème, je dois être disponible et savoir comment m'organiser.
1: Et quels sont les éléments qui peuvent influencer le plus votre organisation quotidienne?
5: Par exemple, si ça concerne ma fille, c'est un peu imprévisible. Soit l'école peut m'appeler parce qu'elle est malade, ou par exemple, s'il y a une grève, je ne sais pas, ou il y a un problème, soit par exemple de mon côté, j'ai un problème avec ma voiture, elle est en panne. Ce type de, comment dire, de problématiques et de la vie quotidienne.
1: Oui, un petit peu des imprévus.
5: Des imprévus, oui, soit avec ma fille ou avec moi, et je n'ai pas quelqu'un. S'il n'y a pas mon mari, je n'ai pas quelqu'un pour demander le support ou l'aide pour m'aider.
1: Les mutations, les absences ont-elles eu un impact sur votre carrière, le fait de devoir bouger fréquemment?
5: Oui, ça c'est un impact. Et, depuis le début que j'ai commencé à découvrir un peu le métier de mon mari, par exemple, moi j'ai décidé de me déménager, même de pays, et apprendre la langue ici en France. Parce que je savais que pour mon mari, c'est plus difficile parce qu'il est militaire. C'est plus difficile de quitter son métier que moi, peut-être que je suis civile. J'avais pensé que c'est plus facile pour moi et commencer à nouveau. Mais quand j'ai vu un peu j'ai commencé une nouvelle vie ici en France. Oui, j'ai eu beaucoup de difficultés. En premier, pour apprendre la langue, pour m'adapter au pays. Et après, m'adapter à son rythme de travail. Pour moi, c'était un peu difficile de l'adaptation. Et sachant qu'il n'y avait pas mon mari pour m'accompagner pour les choses administratives et comment faire l'intégration ici dans le pays. Donc, j'ai fait toute la démarche toute seule. Et, donc, oui, avec son travail, c'était un peu difficile de pouvoir avoir cette disponibilité pour m'aider. Donc, j'étais consciente de ça et j'ai réussi à avancer avec tous les obstacles ou tous les défis que j'ai trouvés dans le chemin pour pouvoir m'adapter à la vie ici en France.
1: Et quels sont les aspects aussi enrichissants de cette vie?
5: Avec la vie avec mon mari militaire
1: pour vous, cette nouvelle découverte, cette arrivée, mais également la vie avec votre conjoint?
5: Je sens que la résilience, ça me donnait, comment dire, sortir de ma zone de confort et découvrir une nouvelle vie avec une société, avec des traditions, même la langue, complètement différent à ma culture. Donc, c'était l'adaptation, la résilience, et savoir que je suis capable de réussir mes objectifs malgré tout. Malgré tout, j'ai réussi à passer beaucoup d'obstacles, et c'est grâce à ma résilience, et je trouve aussi mon côté spirituel. Parce que quand tu n'as pas la famille à côté, tu n'as pas un mari disponible, il faut trouver une force qui n'est pas dans le monde terrenal pour pouvoir passer tous ces obstacles.
1: Quel regard aujourd'hui portez-vous sur votre parcours, mais également sur votre vie d'épouse de militaire?
5: Oui, oui, oui, je me sens fière du parcours que j'ai vécu. Et ça m'a donné beaucoup de subtils dans la vie, beaucoup de choses positives grâce à tout ça. Donc pour moi, je regrette pas tout le de ma décision d'avoir décidé et partager ma vie avec un homme qui est militaire. Je regrette pas parce que tout ça m'a aidé à pouvoir avoir la mentalité que j'ai en moment présent.
1: Est-ce que vous trouvez qu'il faudrait développer, je sais pas, certaines adaptations, qualités pour s'adapter à ce nouveau mode de vie?
5: Du côté du travail de mon mari?
1: De la vie au quotidien, à la maison, aussi du côté du travail de votre mari, oui.
5: Oui, je trouve que il y a, comment dire, un axe d'amélioration pour pouvoir avoir un équilibre. Par exemple, j'ai vécu ma grossesse en solitude parce que mon mari a été occupé, pas disponible avec son travail. Donc, je trouve que il y a un axe d'amélioration pour avoir un équilibre entre le travail, le métier militaire et la vie de famille. Parce qu'il y a des moments que c'est difficile à répéter et que c'est important pour le militaire et sa famille de le vivre ensemble, comme tout le monde.
1: Et donc, vous avez donc, Maïline, une enfant.
5: Oui.
1: Comment justement les absences peuvent être vécues par votre enfant, mais également le quotidien d'avoir un papa militaire?
5: Oui, ça a été un peu difficile pour ma fille parce qu'elle n'a pas eu son papa très physiquement disponible depuis le début, depuis la grossesse, après de l'accouchement. Donc pour elle, c'était un peu la confusion de pas trouver cette figure paternelle dans sa vie. Donc j'ai vu l'impact dans son comportement. D'avoir ce besoin de trouver quelqu'un à qui appeler papa. Donc, par exemple, mon mari a passé les premières années de sa vie en mission. Et ma fille, si on était dans le supermarché, par exemple, ou la pharmacie, elle avait le réflexe de dire papa à quelqu'un qu'elle a trouvé, par exemple, dans le supermarché ou la pharmacie. Donc, c'était ça, que pour elle, c'était pas clair qui est son papa si elle n'a pas son papa tous les jours comme les autres enfants pour les voir, pour partager. Donc, pour elle, ça a été un peu difficile.
1: Est-ce que, au régiment, donc là où travaille votre mari, il y a des événements pour les familles qui sont organisés?
5: À mon avis, il y a. Par exemple, il y a les portes ouvertes. Mais après, je suis pas, comment dire, au courant. Je suis pas courant et je suis pas, comment dire, comme je suis très à fond ou impliquée avec ma vie quotidienne, j'ai pas, comment dire, le temps pour m'intégrer aux activités du régiment.
1: D'accord.
5: Oui.
1: D'accord. Merci Maïli beaucoup pour ces précisions. Mmh. Est-ce que vous auriez un message à faire passer, quelque chose à dire à une personne qui s'apprête à vivre une expérience comme ça, de vivre au quotidien avec un militaire?
5: Le seul conseil que je pourrais donner, je sens qu'il faut avoir beaucoup de conscience du métier et d'avoir un congé militaire. Il faut savoir que la responsabilité va tomber sur la personne qui est, en ce cas, la personne civile. Donc, il faut être conscient de ça et faire attention aussi à la santé mentale de la personne parce qu'il y aura beaucoup de charges mentales. Beaucoup de charges mentales. Et si c'est possible d'avoir un réseau de support, parce que ça c'est essentiel, et savoir qu'il y a beaucoup d'incertitudes avec le métier, soit dans les missions, les entraînements, les déplacements. Il faut être déjà mentalisé que c'est un métier de risque. Donc il faut savoir vivre avec l'incertitude et les absences.
1: Donc, il faut une certaine capacité d'adaptation, que ce soit tant sur le plan mental, mais également sur le plan physique au quotidien.
5: Oui, il faut avoir un niveau d'adaptation pour pouvoir et acceptation, et être conscient que la vie militaire, c'est comme ça. Et il faut adapter un peu notre vie en fonction de la vie militaire du conjoint.
1: Merci beaucoup, Maïline, d'avoir répondu à mes questions. Est-ce que vous voudriez faire passer un message comme ça, quelconque?
5: Mentionner que peut-être, de la même façon que la personne qui est civile fait des efforts, je trouve que peut-être il y aura un peu de volonté ou de un peu peut-être de support pour aider à améliorer la vie familiale entre le militaire et sa famille, parce que je sais que pour les militaires c'est dur de qu'avec le devoir être, il faut faire beaucoup de sacrifices avec ce métier, donc peut-être ça, si c'est possible, d'améliorer un peu l'équilibre de la vie d'un militaire et sa famille.
1: Merci beaucoup, Maïline.
5: Avec plaisir.
2: Donc, merci Marie-Alice, Betty et Maïline d'avoir répondu à nos questions et d'avoir été avec nous pour cette interview. Un grand merci également à Louis qui s'occupe de la technique. Très chères auditrices, très chers auditeurs, vous pouvez nous retrouver sur Instagram et Facebook sur le compte Parole en Onde où je vous invite à vous y abonner. Vous pouvez nous contacter si vous souhaitez à l'adresse paroleanonde@gmail.com si vous souhaitez venir échanger sur un sujet particulier à l'antenne. Je vous dis à très bientôt dans un nouvel épisode. Prenez soin de vous.

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1: Ici à Paris, 6h à New York. Bonjour à tous.
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1: à la une, sur le terrain, tout oppose l'Argentine et l'Espagne. Le collectif de la Roja face à l'Albiceste, tout dédié à Léo Messi. Finale tant attendue ce soir d'un mondial très politique. Le Premier ministre espagnol Pedro Sanchez sera présent en tribune ce soir, très opposé à la politique de Donald Trump, tandis que l'Argentin Javier Milei, ami et allié du président américain, reste à Buenos Aires par superstition. L'escalade au Moyen-Orient, les frappes et les représailles s'enchaînent.

situation sont plutôt tendues en raison du conflit à Gaza, de l'intervention américaine en Iran, ainsi que de la participation financière de l'Espagne à l'OTAN jugée trop faible par Trump ces derniers mois. Pedro

19h, temps universel à suivre sur nos antennes africaines. Hier, la petite finale a été folle entre la France et l'Angleterre. Les Bleus, apathiques en première mi-temps, ont encaissé 4 buts. Kylian Mbappé a sonné la révolte et la

canadienne juge les propos de Donald Trump absolument inacceptables et jure que le Canada saurait être aux côtés de son voisin si la situation était inversée. Les incendies spectaculaires dans les forêts canadiennes enfument aussi l'est des États-Unis, suscitant la colère du

Pour la première fois depuis la reprise des hostilités, deux soldats américains sont morts au Moyen-Orient dans des frappes iraniennes d'essai sur des bases en Jordanie attaquées par des drones explosifs. Les États-Unis affirment vouloir punir leurs morts. Ils ont lancé en retour de nouveaux bombardements en Iran, à Sirik notamment, un port situé face

0: S'il lui avait succédé au poste de Premier ministre, la destitution du président hongrois se déroule aussi sans heurts. Il a accepté de signer l'amendement qui met fin à ses fonctions.
1: J'aurais pas pu être un soldat.
2: C'est sur les réseaux sociaux et par un bref message que le président hongrois en a fait l'annonce. Mbappé, après avoir envisagé des recours juridiques et un bras de fer politique avec Peter Madia, Thomas Chouliot rend les armes et accepte donc

0: accablant, vous le disiez, de la contrôleur suite à une visite inopinée du quartier de lutte contre la criminalité organisée mise en place l'an dernier par le ministre Gérald Darmanin. À l'audience, le directeur du centre pénitentiaire avait assuré qu'il n'y avait pas de comportement contraire à la déontologie.
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0: Assurant la sécurité et l'intégrité des personnes détenues, ce qui relève pourtant de sa responsabilité. Le magistrat intime donc au ministère de faire cesser ses pratiques dans les meilleurs délais. Gérald Darmanin avait déjà annoncé en réponse au rapport qu'une mission de contrôle interne aurait dû s'effectuer.
2: Laura Martel, enfin l'influenceur.

0: Sainte Église chrétienne.
1: Alors, ce fidèle d'une paroisse de Kinshasa raconte ce phénomène d'évangélisation des Noirs.
2: Je n'irai pas.
1: Studio 101, après sa création, le tout en plus me revendique.

d'origine africaine et qui est fondée sur

mystique de Jésus, que ce matin on va opérer un miracle en guérissant miraculeusement une jeune femme qui était malade. Et c'est à partir de cet acte miraculeux que beaucoup de Congolais, des foules, sont venus à lui et attendaient de lui des guérisons. Et c'est moi qui m'a voulu de ce côté remplir bien cette fonction, puisqu'il guérit, il prêche et aussi...

0: l'organisation des missions, et notamment des missions catholiques et protestantes qui ont fini.
1: Ah là, il faut que j'émerge, là.
0: Sur les autorités coloniales.
2: Quoi?
0: Et finalement,
2: manque d'oxygène.
3: Il a été pourchassé.
0: Il a été pourchassé.
2: Mais la radio.
3: Donc il a été arrêté, condamné à mort en 1921. Donc son ministère a duré très
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3: En prison à vie, il est mort en détention 30 ans après, dans la prison de Kassongo à Lubumbashi, donc le 12 octobre 1951. 12 octobre qui est une date très importante dans le kimbanguisme encore aujourd'hui.
0: Oui, c'est vrai que c'est une date qui est très importante. Je vais dire doublement importante puisque il y a une partie des fidèles qui pensent que c'est moi qui m'a

L'évangile de Jean 14, verset, je crois, 15, 17, où Jésus promet la venue d'un consolateur qui allait vivre éternellement avec ses fidèles. Et finalement,

0: aussi maître des interprétations théologiques. Donc, selon sa doctrine, l'homme noir serait égaré parce que Adam et Ève, c'était des noirs. Et ils ont, du fait du péché originel qui est assimilé comme étant la sorcellerie, et Dieu a tourné le dos donc à toute la postérité, donc les noirs, ce qui explique que les noirs soient sous oppression permanente et qu'ils soient toujours un peu à l'écart des inventions scientifiques et qui espèrent sortir de cette situation après une demande de pardon à Dieu en 1992 après la mort de Joseph Dianina. Mais s'il faut parler des préceptes, des 10 commandements, c'est pour Joseph Dianina, c'est la clé pour que l'homme noir puisse recréer le lien spirituel entre Dieu et le noir. Donc il faut le respect des 10 commandements. Et les 12 préceptes de l'Église, ça vient en complément des 10 commandements.
1: Alors effectivement, il y a un certain nombre de préceptes, et notamment aussi contre la sorcellerie, donc on insiste beaucoup là-dessus. La musique, le chant, la fanfare sont très présents pour évangéliser aussi. La couleur blanche et verte, il y a une série de dates importantes aussi, on reviendra dessus. Certains voient dans ce mouvement kimbanguiste la forme la plus authentiquement africaine du christianisme. Aujourd'hui, l'église kimbanguiste compte plusieurs millions de fidèles. Le chef spirituel de l'église officielle au niveau mondial est donc Simon Kimbangu Kyangani. Des divisions existent au sein de cette église depuis 23 ans, dont des successions familiales, on va l'évoquer. Une église kimbanguiste appelée dissidente par les officiels fonctionne et compte elle aussi des paroisses. L'essentiel du message spirituel est pourtant le même. Notre correspondant à Kinshasa, Pascal Molégois, s'est rendu à un culte un dimanche de novembre. Reportage.
2: À quelques mètres d'une route secondaire, non loin des marchés animés, se dresse une bâtisse pavoisée de verre blanc, la paroisse kimbanguiste de Monkoto. En ces dimanches de culte ordinaire, le dispositif d'accueil est déjà en place. À l'entrée, les membres du mouvement social et de surveillance kimbanguiste en uniforme d'officier montent la garde, rejoints par une dizaine de jeunes volontaires, dont Edouard.
3: Nous sommes censés assurer la sécurité des fidèles kimbanguistes et tout ce qu'ils ont. Notre tenue a été instaurée depuis le 10 avril 1960, quand Papa Simon Kimbangu était mort. Quand ils ont récupéré son corps depuis Lubumbashi pour Kinshasa et Kinshasa en Kamba, c'est là où que notre mouvement a été créé.
4: Nous avons le toit, nous avons le béret, nous avons la couleur verte, nous avons la couleur blanche et la ceinture. Tout ça a une signification. La couleur blanche pour nous, c'est la pureté, et la verte, c'est l'espoir, la victoire.
2: Avant de franchir le seuil du temple, chacun sait des choses. Ici, les lieux est réputé saint. Sur la tribune alignée de gauche à droite, les pasteurs prennent place. Au centre siègent ceux que l'Église présente comme la réincarnation du Saint-Esprit, les petits-fils de Simon Kimbangu, au nombre des 3 ce jour-là. Les pasteurs Gabriel Nzao Ngoma, les pieds nus selon la tradition.
5: La tribune là, l'honneur là, vous avez vu, la tribune là, à l'avant-plan, ce sont les petits-fils de Simon Kimbangu.
2: Les kimbangustes revendiquent une pratique rigoureuse et conservatrice, une ligne sur laquelle les pasteurs Bélan Silou refusent tout compromis.
6: On doit être strictement monogame. Et les fiancés ne doivent pas cohabiter avant le mariage. En fait, c'est ce qui est dans la Bible que nous tenons à appliquer absolument. Nous ne prenons pas d'alcool, nous ne consommons pas la viande de porc, nous n'allons pas dans les concerts mondains, des musiques mondaines, etc. Parce que le Christ a dit, vous êtes dans le monde, mais vous n'êtes pas du monde. Notre éthique est strictement puritaine.
3: Y a-t-il d'autres interdits à part les 4 que vous avez cités?
6: Il y en a beaucoup. Et puis, tu peux peut-être me venir en aide.
5: On se lève pas nu, on dort pas nu, on ne pratique pas donc l'occultisme, donc les sociétés secrètes.
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6: Beaucoup de gens pensent que les kimbanguistes ne sont pas chrétiens, mais alors que le nom même de notre église, c'est Église de Jésus-Christ sur la terre par son envoyé spécial Simon Kimbangu. C'est Kimbangu qui nous prend pour nous conduire auprès de Jésus-Christ. Parce que la Bible a dit que personne ne va au

0: polyphonie sacrée occupe une place essentielle.
1: La fanfare, c'est vraiment c'est un instrument qui accompagne l'évangélisation. Parce que depuis 1921, le fondateur de cette église, en fait, c'est Simon Primamou, et il a utilisé comme un instrument qu'il a accompagné dans son évangélisation, dans son ministère, c'est la flûte. Il a joué la flûte.

0: bien connu, hein, en contact avec vraiment des stars de la musique.
1: Alors on retrouve notre correspondant à Kinshasa, Pascal Moulégois. Pascal, que représente aujourd'hui le kimbangisme, notamment en RDC? Quelle est son influence?
2: Relativement jeune sur le plan institutionnel, l'église kimbangiste se distingue aujourd'hui par un investissement socio-économique limité, hein, notamment dans des secteurs clés comme l'éducation ou la santé, domaine dans lesquels l'église catholique demeure la structure sociale la plus importante en République démocratique du Congo.

0: fils et voilà, qu'on reconnaît comme étant représentant l'esprit de Simon Kimango.
1: Oui, il n'y a pas que ça. Je veux dire qu'il y a deux visages. Donc, d'un côté, il y a le clergé qui est constitué des pasteurs, diacres, diaconesses et catéchistes. Et de l'autre côté, il y a justement les membres de la descendance biologique de Simon Kimango qui peuvent avoir des titres ecclésiastiques ou pas. Hein, mais dans cette coexistence entre les deux ordres, c'est

Alors Aurélien Mokoko Gampio, on aborde ici donc le kimbanguisme en diaspora, un sujet sur lequel vous avez beaucoup travaillé. Et donc, à travers cette explication de Ney sur la chorale de la troupe théâtrale kimbanguiste, c'est intéressant parce qu'en fait, on raconte en chantant

0: assister à la fin de la cérémonie, le pasteur de la paroisse, Bouzouka, vient nous rejoindre comment le disque humaniste s'est développé.
1: Le disque humaniste s'est implanté ici en France dans les années 75. Donc c'était la plupart des étudiants.

Le profil de ce sujet.

0: chercher notre source de beauté, de nous faire essayer, c'est la clé. Quand ils arrivent ici, beaucoup c'est la clé. Ah ouais, je me suis retrouvé parce que là, au moins, il y a mes ancêtres. Il faut savoir qu'il y a eu la colonisation et il y a aussi la traite. Donc, à travers tout ça, beaucoup, quand vous regardez dans des pays comme Amérique latine et tout, il y a des rites africains, des rites congolais, et vous les voyez au jour d'aujourd'hui, quand vous regardez à la télé, vous les voyez. Donc, tous ces rites-là, là, ça fait que l'église qui est mariée se suit aussi. Et tous ces gens-là qui ont été déportés, qui ont été colonisés, qui ont embrassé d'autres religions, au fur et à mesure qu'ils avancent, ils comprennent quand même que nous sommes arrivés là par rapport à telle situation, que l'histoire elle est comme ça. Ils essayent d'aller chercher des racines. Et les racines, en les cherchant, ben vous allez croiser typiquement les musulmanistes.
1: Alors nous recueillons des témoignages de certains fidèles qui sont nés en France, de parents congolais ou de cette région, du continent africain, qui ont décidé de se faire baptiser dans l'église kimanguiste comme Ornel.
2: Moi je suis dans le groupe théâtral kimanguiste, donc on a pour vocation le chant et le théâtre. J'interviens aussi dans le cadre de la presse, donc de la Ratelki, au niveau du poste de traduction.
1: Et vous-même, vous êtes né en France ?
2: Alors, je suis effectivement né en France. Dans mon enfance, j'étais protestant. Nous voulions, entre guillemets, rejoindre la communauté, suivre le Christ et suivre l'envoyé Papa Simon Kimbangu.
1: Donc, être baptisé.
2: Exactement. Être kimbanguiste pour un jeune en Europe,

0: totalement différente de notre éducation à nous. Parce que vous, par exemple, vous me verrez comme un Africain, mes parents me considèrent comme un Français, parce que je n'ai pas eu la même éducation qu'eux. Ils m'ont éduqué ici en Europe comme un Européen. J'ai reçu une éducation scolaire, que ce soit depuis mon école maternelle, primaire, jusqu'à mon école d'ingénieur, donc entre guillemets, une éducation occidentale. Donc il y a justement ce rappel de certaines choses qui sont normales en Occident, qui vont peut-être à l'encontre de certaines choses. Vous avez pu le voir, toutes les personnes, par exemple nos jeunes frères, nos jeunes sœurs, quel que soit leur âge, les appellent papa ou maman, qui est tout simplement une marque de respect qu'on peut entre guillemets associer au monsieur, madame. Je ne suis pas sûr qu'ici, par exemple, dans notre culture, un jeune enfant de 3 ans, vous allez l'appeler monsieur. Donc effectivement, il y a ce mindset, entre guillemets, mental, de la culture à faire. Ça nous apprend aussi beaucoup l'humilité et le respect de nos aînés. Donc pour moi, il y a ces deux volets. Il y a le volet vraiment spirituel et il y a le volet, entre guillemets, de notre vie, de notre culture, de notre éducation, tout simplement.
1: Alors, on a bien entendu par le témoignage d'Ornel cette difficulté à allier donc, la culture, donc...

0: cheval avec la Kim Bangis, mais il s'y est converti.
1: Je suis de la Martinique. Mon épouse, elle est du Congo, Brazzaville. Quand je vois la base de l'histoire, Papa Simon Kimbangu, lui, il est venu, il a fait 30 ans de prison pour nous, les Noirs. Bon, c'est pour tout le monde en général, mais à la base, c'est pour les Noirs. Pour les Noirs, parce qu'il a combattu énormément pour que nous puissions retrouver notre intégrité et en même temps retrouver notre base, la base qui était à l'époque de la Bible, la vraie Bible.
0: La vraie Bible, nous dit Gérard, qui est martiniquais, donc converti au kimbanguisme.
2: Ce qui fait le succès du kimbanguisme, c'est que l'Église kimbanguiste parle aux Noirs et sait parler aux Noirs. Donc c'est pour cette raison qu'il a autant de succès auprès des personnes qui se considèrent comme étant Noirs.
0: Et est-ce que certains ne peuvent pas penser que c'est un petit peu du prosélytisme noir, c'est-à-dire racial, d'une certaine

0: Saint-Ouen. Donc Nel m'a accompagnée et guidée. Elle-même est née en République démocratique du Congo à Kinshasa. Elle vit en France depuis son adolescence. Elle a trouvé sa voie dans le kimbanguisme et elle veut transmettre cet héritage auprès de ceux qui sont nés ici en France.
1: Le kimbanguisme, c'est un moyen de pouvoir participer à la conservation aussi de la mémoire africaine, des racines, sans rejeter les racines que nous avons embrassées ici en Europe, parce que aujourd'hui on va au Congo, on ne dit pas qu'on est des Congolais. En fait, on est un petit peu comme les métis. Donc on n'est pas totalement blanc, on n'est pas totalement noir, on n'est pas totalement congolais, on n'est pas totalement français. Donc c'est cette double culture-là qui nous permet de conserver...
2: Vous avez cet ancrage dans le kimbanguisme quand même.
1: Exactement, exactement. Donc c'est vraiment cet ancrage-là que le kimbanguisme permet aux enfants qui n'ont pas d'attache avec la terre-mère.
0: Il y a ce côté poème à longue, lui-même kimbanguiste depuis toujours, indique être comme un guide pour ceux qui sont loin dans leur pays d'origine.
3: Ici, c'est la continuité de ce qu'on a au pays. C'est vrai que l'environnement n'est pas le même, les contextes n'est pas le même.
2: À l'intérieur de l'église, c'est pareil.
3: C'est pareil. La liturgie, tous les rites et tous les sacrements trouvent leur fondement à la source, en Cameroun. Il n'y a aucune différence. Et surtout, nous qui venons

0: mot expliquer à nos auditeurs cette transmission du kimbandisme, même loin de ses racines, dans cette revendication africaine postcoloniale qui est encore très forte. Il y a d'autres prophètes aussi sur le continent africain.
1: Oui, oui, au final, on comprend que c'est finalement la situation de noirs, hein, la situation d'oppression qui fait que c'est finalement des ferments qui font émerger des autres prophètes. Quand on parle de Chimbé, par exemple, en Afrique du Sud, c'est un prophète aussi qui est considéré comme l'incarnation de Dieu, hein, par ses fidèles, donc qui lui aussi avait un message pour les Noirs. Quand on prend Harris en Côte d'Ivoire, et lui aussi, il a son message pour les Africains. Donc finalement, c'est plus la situation d'oppression qui fait qu'il y a cette éclosion des prophètes.
0: Merci beaucoup Aurélien Mokoko-Gampio de nous avoir accompagnés tout au long de cette émission pour vos éclairages. Merci à la paroisse de Saint-Ouen de l'église Kimbanguis pour son accueil et à notre correspondant Pascal Boulégois pour son reportage. 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

0: Une phrase qui a été assez intéressante que ce psychologue me dit. Vous culpabilisez tellement d'être en vie que vous vous sentez presque obligé d'être utile et d'aider les autres.
1: Le rendez-vous des femmes ne se laisse pas faire.
0: En fait, si on peut aider les gens et qu'on le fait pas, c'était pas naturel, c'était bizarre. Ensuite, j'avais aussi besoin de prouver quelque chose. C'est pas parce que on est issu d'un milieu difficile que
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11: Il est 13h Oxygène à Paris, 14h30 à Téhéran, 7h à Washington. Bonjour à tous.
12: Karine Bellichat.

sont des bases américaines qui ont été ciblées. Le Koweït annonce de son côté que sa défense antiaérienne a tenté d'intercepter les missiles iraniens. Bahreïn a également été visé ce dimanche en part en Jordanie. Le port et l'aéroport d'Aqaba ont été fermés en raison du risque de frappe. Alors, on le voit, la situation est de plus en plus chaotique et laisse craindre une nouvelle escalade militaire dans la région. Hier, Téhéran a fait savoir

0: Jean-Jacques.
1: L'interdiction d'importation concerne toutes les marchandises en provenance des territoires palestiniens occupés par Israël, à savoir la Cisjordanie, y compris Jérusalem-Est, ainsi que la bande de Gaza. En revanche, et c'était un des points de discussion, il ne comprend pas le Golan syrien annexé par Israël.

0: meurtres humains et d'agressions.
1: Andrew et Tristan Tate sont visés au total par 59 chefs d'accusation au Royaume-Uni, des faits qui se seraient produits entre 2010 et 2017.

0: Forrest exhibe ses muscles et monnaie ses conseils aux hommes pour les aider à devenir riches. Ses propos misogynes particulièrement agressifs lui avaient valu d'être banni d'Instagram et de TikTok. Son compte X, également suspendu, avait lui été rétabli après le rachat du réseau social par Elon Musk. Andrew Tate y compte désormais près de 11 millions d'abonnés.
1: Figure emblématique de la nouvelle dissidence cubaine, Luis Manuel Otero Alcantara est arrivé à Miami pour entamer son exil aux États-Unis après avoir purgé une peine de 5 ans de prison sur l'île communiste. Peu après son arrivée sur le sol américain, le chef de la diplomatie Marco Rubio a appelé la Havane à libérer plus de 700 prisonniers politiques. Le dirigeant de la politique de la province canadienne de l'Ontario ne décolère pas et jure que le Canada saurait être aux côtés de son voisin si la situation était inversée, alors que Donald Trump accuse son voisin de négligence face aux incendies spectaculaires dont les fumées atteignent même l'est des États-Unis, y compris la région de New York, là où la finale de la Coupe du Monde va

Alguno va a venir sur tout le territoire argentin, on compte plus de 12 000 clubs de football. Et ce soir, un futur Messi sera certainement devant son écran. Le numéro 10 a déclaré vouloir profiter de cette finale, la troisième de sa carrière. Et pourquoi pas, le titre de champion du monde.

0: révolte dès la reprise. La France marque 3 fois en 20 minutes, mais s'incline finalement 4-6 contre les Sri Lions, bien résilients. Voilà, c'est la fin de ce journal. N'oubliez pas, 19h, temps universel, la finale du mondial.
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0: les autorités.
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0: Internet d'environ 25 ans. Donc c'est un business. Il y a un problème ici. Le fait est que la législation n'a jamais pris en compte ni les radios communautaires, ni même la communication publique. Et depuis 2013, nous nous organisons et cherchons à construire par le biais de l'Association des médias communautaires ce que nous avons toujours recherché, la démocratisation des fréquences et de la parole. Nous avons toujours proposé de devenir le troisième secteur de la communication. C'est-à-dire que les fréquences puissent être réparties plus équitablement, à la hauteur de 33% pour le secteur public, de même pour le secteur commercial, ainsi que pour le secteur communautaire. Nous continuons parce qu'il y a un besoin de communiquer et de vouloir raconter ce pays à travers d'autres regards, d'autres voix et depuis les marges. C'est parce que nous ressentons toujours ce besoin profond de continuer à raconter et à faire connaître ce qui se passe dans un pays aussi complexe que le Honduras.
1: Descendons maintenant au sud du Honduras, 400 km, 9 heures de route. Direction la frontière avec le Nicaragua. On arrive dans le hameau assoupi de Masilla. Des cochons et des poules dorment au milieu de la route. Et sous un manguier, une maison colorée avec une grande antenne.

0: Soy Wilfredo Hernández Cruz, el director de Radio Cholula.
1: Je m'appelle Wilfredo Hernández Cruz, je suis le directeur de la radio Cholula Triunfeña.
0: La radio es nuestra, la radio es rural.
1: Cette radio, c'est la nôtre. C'est une radio rurale. Les gens qui portent un chapeau, des chaussures et des vêtements typiques de la campagne, rudimentaires, se sentent comme en famille lorsqu'ils viennent ici. Mais rien qu'à l'idée psychologique de se rendre en ville, où tout est très sophistiqué, ils perdent leur naturel dans leur façon de s'exprimer, alors qu'ici, ils ne se retiennent pas pour parler. Ils s'expriment avec spontanéité. Personne n'est tenu de modérer son langage. Parlez comme vous êtes, car c'est justement cela l'essentiel. Que les habitants des zones rurales aient accès à un micro, qu'ils aient la possibilité d'exercer leur droit à la liberté d'expression à leur manière, dans leur style, avec leur naturel. Et c'est exactement ce que font ici les journalistes. Je pense que s'il n'y avait que des grands groupes médiatiques, les enfants ne passeraient pas à l'antenne.
2: Mais derrière la joie de vivre de toute l'équipe, des réalités difficiles, explique Wilfredo Cruz, le directeur de la radio.
1: La région où nous nous trouvons est une région complexe, une zone de trafic de drogue, une zone frontalière caractéristique.

0: je me suis tournée vers d'autres structures associatives pour soutenir les luttes en Amérique centrale.
1: La voix de Berta Cáceres, interviewée par la chaîne de télévision hondurienne Globo TV en 2014. Mais deux ans plus tard, en 2016, Berta Cáceres est tuée par balle dans sa maison. Depuis, l'une de ses filles, Bertita Cáceres, reprend la lutte avec la radio.
2: Je m'appelle Berta Zúñiga Cáceres. Je suis l'une des filles de la militante Berta Cáceres. Ma petite maman était une grande productrice de radio. Elle animait une émission qui est l'un des programmes phares du Copin, intitulé Ecos de Opalaca. Opalaca, c'est une chaîne de montagne au Honduras. Elle prenait toujours très au sérieux le travail des radios communautaires. Donc oui, elle aimait beaucoup la radio. Elle choisissait aussi la musique qu'elle aimait, de la musique

de la lutte du copier. Car auparavant, il n'y avait pas de téléphone portable ni internet et l'accès à d'autres moyens de communication était très limité, surtout dans les montagnes de Tchibouka, de l'Empiela et de la Paz, qui constituent l'ouest du Honduras. C'était donc le moyen de communication par excellence. Le copier a perpétué cette tradition consistant à diffuser des messages et à œuvrer.

et Célia Poussé, réalisé par Mathieu de Gueldre. Vous l'écoutez dans une version longue, une trentaine de minutes, si vous choisissez le podcast de l'Atelier des médias. Un salut et un immense respect à ces dizaines de radios communautaires honduriennes qui font entendre les

m'écrire à l'adresse atelier@rfi.fr pour me faire vos remarques et commentaires. Je m'appelle Steven Jambeau et je vous donne rendez-vous la semaine prochaine pour un nouveau numéro de l'Atelier des médias. Dans quelques instants, vous

0: suis réconciliée avec le fognon parce que j'avais fait un livre quand j'étais enceinte et ça m'avait un peu dégoûté du fognon.
1: Pourquoi?
0: Parce que je l'avais trop mangé dans les tests. Et là, récemment, j'ai regoûté le fognon au chocolat. J'ai fait goûter pour mes enfants et voilà, ça m'a réconciliée avec.
1: Le fognon au chocolat que l'on trouve d'ailleurs dans Grain d'Afrique, c'est sa dernière livre aux éditions Marie-Claire. Le grain et vous et nous, c'est un peu une histoire de toujours, cette histoire de grain, cette histoire de mil aussi, sa place dans la culture subsaharienne, sa place dans la culture sénégalaise et la vôtre. C'est le mil, ce grain, c'est aussi le sorgho, le fognon, mais le grain tel que vous l'entendez, c'est bien plus que ça.
0: Oui, c'est ça, en fait, c'est un jeu de mots. Le mot grain, c'est d'abord les grains, comme on l'entend, hein. Grain, une crème, céréales, mais c'est aussi

tout à fait. Ça fait partie un peu de, je vais pas dire ma mission de transmission, mais ça me tient à cœur parce que ça révèle en fait ma vision déjà de cuisine et de la cuisine de manière générale. Pour moi, la cuisine, c'est le partage, c'est l'ouverture. Saint-Gor disait s'enraciner et s'ouvrir, c'est important, notamment en cuisine. Et surtout quand on parle de cuisine subsaharienne, souvent, soit on a l'impression que c'est hermétique, les gens ont peur, ou alors c'est un peu vu comme des cuisines exotiques. Et pour moi, pour ouvrir ces cuisines-là, ne pas les cantonner à ces

0: pour que tout le monde puisse la voir, en fait, pour que ça soit accessible.
1: Et ça m'amuse de vous écouter juste maintenant dire ça. Vous savez pourquoi?
0: Pourquoi?
1: Parce que la première fois, une des fois où on a reçu la chef béninoise Georgiana View, je suis allée avec toute mon innocence en disant « Alors, quelle est cette saveur qui va signer la cuisine du Bénin ?» Et vous savez ce qu'elle m'a répondu?
2: Je

mais cuisinés de manière différente. Ou alors ce sont des ingrédients qu'on ne connaît pas, mais qui peuvent être intégrés justement dans nos cuisines de tous les jours comme substitut. Je parle notamment des farines sans gluten. On trouve beaucoup d'alternatives dans les cuisines subsahariennes.

Mais allez, si on regarde de manière plus large et qu'on déstructure justement ces plats-là, avant les plats, il y a les ingrédients. Et au-delà des plats, il y a les sauces, il y a les accompagnements, les condiments, tout ce qu'on trouve dans d'autres cuisines. Et je trouve aujourd'hui d'autres

0: Et on commence à avoir de plus en plus
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0: De culture endémique, d'économiser l'eau et de retourner aussi à ses graines.

conteuse, cuisinière et autrice à Istumbay. Elle sème des graines et des touches d'Afrique subsaharienne pour ouvrir nos esprits aux goûts et aux cultures ancestrales. Pensez Fonio Émile pour varier du blé, Niébé pour des beignets.

0: connaît, on ne fait jamais honte à sa cuisinière. C'est-à-dire qu'on ne sait pas cuisiner ou on veut quelque chose de rapide,
1: on va
0: dire voilà. C'est un bon. Donc, je trouve pas que le fognon est compliqué à cuisiner. Au contraire, c'est facile. Et maintenant, on commence à trouver, comme vous l'avez dit, des fognons pré-cuits. C'est une question de 5 minutes avec de l'eau chaude, comme pour les
2: semoules.
0: Voilà. Donc c'est rapide. Oui, c'est comme le couscous en fait. Il y a deux façons de le faire. Si on veut faire la version traditionnelle, on va faire

par exemple le fognon, le tiré et même le couscous de blé, on a besoin après d'ajouter quelque chose pour mettre du moelleux. Par exemple, pour le fognon, ça va être souvent du gombo râpé pour ce côté un peu gluant qui va faire qu'on va l'assimiler bien. Pour le blé, le couscous de blé, ça va être le beurre ou l'huile d'olive. Pareil, le tiré, ça va être le lalo, qui est cette poudre de baobab. De feuilles de baobab ou de spéculaire. Aussi, pareil, pour avoir ce côté gluant. Donc, en fait, dès qu'on comprend le procédé qu'une semoule, c'est de la vapeur ou de l'eau pour ré-

Voilà, ça donne vraiment une texture très crémeuse et je trouve que c'est la meilleure, enfin, pour moi, c'est le meilleur moyen de manger le fougnon. Par exemple, si quelqu'un n'aime pas le fougnon, en fait, il faut le faire goûter justement ce dessert-là parce qu'on a vraiment en bouche, c'est vraiment la texture.

0: chef de votre cuisine, c'est juste quelques ingrédients. Est-ce que vous pourriez me parler du souyanik? C'est facile à utiliser et à adapter à sa cuisine.
1: Oui, ça et le no-cost. En fait, le soyamik, c'est un mix de grillades, souvent qu'on utilise en Afrique de l'Ouest. On va retrouver notamment

0: Voilà, on utilise cette poudre-là pour un peu paner. Et après, on fait à la poêle et après, on coupe ce morceau de viande steak pour faire une salade express. Et voilà. Donc, c'est vraiment ces petites touches d'Afrique faciles à faire. Le tsuyamis, on peut le faire et le garder pendant longtemps parce que c'est un produit sec. Il faut juste le mettre à l'abri de la lumière et de l'humidité. Mais voilà, c'est des choses comme ça qu'on peut même faire au cuir, recommander et qui donnent toujours ce petit goût à nos plats et qui sont très faciles à faire. Ça ne demande rien du tout et ça, toujours, ça rehausse le goût et en même temps, ça ouvre des horizons parce qu'en cuisine, il faut aussi tester autre chose.
1: Et ce qui est chouette, c'est que c'est sous la main. Donc, à partir du moment où on a préparé un certain nombre d'ingrédients et ça va permettre de donner un autre goût, un autre saveur, une autre aventure pour votre bol de fenouil avec des avocats et des crevettes.
0: C'est ça.
1: Un peu de souris, c'est ça.
0: C'est énorme.

0: de l'apprivoiser.
1: C'est ça, parce que je trouve que la cuisine, c'est un des moyens naturels pour transmettre une culture. Moi, je suis née au Sénégal, j'ai grandi au Sénégal, je suis arrivée en France, aujourd'hui, je peux dire que je garde ma culture sénégalaise, mais j'ai aussi de

0: c'est la communauté vietnamienne arrivée au Sénégal, qui du coup, comme beaucoup de communautés, quand il y a l'immigration, on arrive avec dans sa valise ses ingrédients, ses coutumes culinaires et sa culture culinaire, qu'on va imprégner et qu'on va mixer avec la culture qui est sur place. Et donc, on va avoir ces beignets de niébé.
1: Alors oui, en fait, c'est des beignets de crevettes de manière générale se sont intégrés dans la cuisine sénégalaise. On va retrouver beaucoup des plats vietnamiens comme si c'était normal. En fait, c'est pas comme si, par exemple, oui, aujourd'hui, par exemple, en France, on va manger des nems, mais c'est de temps en temps qu'on va dans un restaurant. Là, au Sénégal, c'est vraiment, on va faire un mariage sénégalais, on va servir des nems ou des beignets crevettes. C'est vraiment intégré dans la culture. Et on s'y penche, on se dit, mais pourquoi? Et en fait, voilà, c'est là où on voit que la cuisine aussi, c'est le reflet d'une histoire. L'histoire d'un pays, et là, notamment, l'histoire, c'est simple, c'est une histoire d'amour, hein, c'est une histoire de tirailleurs sénégalais qui sont allés combattre.

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1: 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Merci beaucoup, Olivier Vignier, pour la mise en ligne de ce beau du monde. 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
3: 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Il est 14h ici à Paris, midi, en temps universel.
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3: Et nous sommes ensemble la pour demi-heure une demi-heure d'informations. Bienvenue si vous venez de nous rejoindre à la une de ce dimanche 19 juillet, l'embrasement au Moyen-Orient. 8e nuit consécutive de frappe. Les alliés américains de la région pris pour cible par Téhéran, l'Iran visé par les États-Unis. Le point sur les derniers affrontements dès le début de ce journal. En Israël, la Cour suprême gèle une loi controversée sur les médias, adoptée in extremis cette semaine avant les vacances des députés. Elle renforce considérablement le contrôle de l'exécutif sur la presse. Mais selon les grands sages, le texte tel quel ne respectera pas les règles sur les conflits d'intérêts. Nous vous parlerons aussi de Luis Manuel Otero Alcantara, figure majeure de la dissidence à Cuba qui s'exile aux États-Unis. Des fontaines d'eau potable aussi à Rome qui sauvent des vies en pleine canicule. Et de football, bien sûr, jour de finale aujourd'hui. Le choc entre l'Espagne et l'Argentine. Mm-hmm. C'est ce soir à New York qu'on
5: Bonjour
3: en parlera dans le journal
5: donc,
3: des sports.
5: C'est
3: dans
5: Guy,
3: une quinzaine
5: Guy Mollin,
3: de minutes.
5: Avec son
3: et puis juste après,
5: aujourd'hui,
3: l'invité de la mi-journée
5: déjà
3: consacrée aujourd'hui à la réunion de l'UNESCO.
5: Moi, je vais vous parler surtout de la période californienne de David O'Kane. Aujourd'hui, j'ai la chance incroyable d'avoir ici Monsieur Culture de Pamiers, de la ville principale de l'Ariège. Sébastien Gonzalez, bonjour.
6: Bonjour, merci de m'inviter.
5: Merci infiniment d'être venu. Alors, bien sûr, moi je peux parler de David O'Kane, je vais vous parler de David O'Kane tout à l'heure, je vais vous parler justement de la joie comme acte de résistance chez David O'Kane, de la Californie comme territoire mental, c'est pour ça que vous allez avoir Hôtel California, de l'eau, parce que l'eau c'est une métaphore quand même très très particulière chez David O'Kane, la piscine, etc. Et puis d'une histoire d'amour transformée finalement en peinture. Par contre, je suis très heureux parce que Sébastien, lui, a rencontré David O'Kane. Donc, il va nous parler de cette rencontre parce que là, c'est quand même assez exceptionnel. Alors, dans quel cadre, comment ça s'est passé voilà.
7: Écoutez, c'est vrai, j'ai eu cette chance. Aujourd'hui qu'il est disparu, je la mesure davantage encore. C'était en 2017, à l'occasion de sa rétrospective au Centre Pompidou. Et le hasard fait bien les choses. J'ai une amie qui avait elle-même un ami qui était l'assistant personnel de David O'Kane.
5: D'accord.
7: Quand j'ai su qu'il était à Paris, j'ai tenté ma chance, j'ai dit appelle-le, et immédiatement, et je sais que David O'Kane aimait rencontrer des gens, il aimait rencontrer des jeunes, il était intarissable quand il fallait parler de son travail, et donc il a accepté tout de suite. Et je me suis retrouvé, et c'est là que la chance est encore plus insolente, au Centre Pompidou, avec David O'Kane, son assistant personnel et mon ami.
5: Génial.
7: Seulement nous. Et avec comme guide dans cette exposition, le peintre lui-même. Et donc c'est vrai que là... C'est un moment hors du temps.
5: Et alors quoi, alors comment est-il la personnalité? Parce qu'on a toujours l'impression, moi j'ai toujours l'impression, et donc quand j'ai préparé ma conférence, que c'était quelqu'un quand même qui aimait rigoler, qui était assez content de la vie. Enfin, il semblait très heureux de la vie.
7: C'était quelqu'un d'extrêmement joyeux. On ressent exactement ce qu'on peut ressentir quand on regarde ses œuvres. Je dis bien ses œuvres parce que c'est vrai que ce n'est pas qu'un peintre. En tout cas, c'est un peintre qui ne s'est pas limité à la toile et à la peinture.
5: Exactement.
7: Alors déjà, il y a sa tenue. Il est habillé aux couleurs de sa peinture.
5: C'est vrai.
7: Donc,
5: c'est
7: des tenues bariolées, un vieux monsieur déjà de 80 ans à l'époque, mais extrêmement joyeux, qui vraiment était très heureux de parler de son travail. On avait l'impression que c'était un jeune peintre qui avait sa première exposition et qui était ravi de faire découvrir ses œuvres. Donc moi, j'étais accompagné par ce grand nom de l'histoire de l'art. J'avais déjà conscience de ce qui se passait. Et j'étais étonné de voir à la fois sa modestie et
8: israélien saisi par
7: et cette manière inlassable de raconter son travail comme si c'était la première fois.
5: Comme si, voilà, exactement. Et donc, à cette époque-là, est-ce qu'il commence à travailler sur l'iPad? Parce que ça, c'était quand même extraordinaire pour quelqu'un de son âge.
7: Il y avait déjà des peintures sur iPad présentées au Centre Pompidou. Et c'était, je crois, les œuvres dont il était le plus fier, ou en tout cas dont il avait le plus envie de parler.
5: Alors ça, c'était génial.
7: Et ça prouvait le génie, en fait, aussi de cet artiste qui sans cesse s'est renouvelé et qui a trouvé une manière de réinventer sa pratique.
5: Exactement, et ça c'est le plus important pour un artiste, c'est le renouvellement, parce que la plupart du temps les artistes restent quand même sur leur ligne directrice, surtout quand ça marche. Et moi moi, j'ai trouvé, c'est ce que j'ai surtout aimé chez Picasso, c'est-à-dire ce renouvellement constant et permanent dans un siècle. Peut-être quand on regardera deux tableaux de Picasso, les gens diront c'est deux peintres différents. Et ça, c'est quand même bien.
3: Alors que, souvent, on aime bien évidemment trouver la patte.
5: Et là, chez les David Hockney, il y avait quand même des différences quand même assez nettes. Et moi, j'aimais beaucoup cette différence assez nette. Leur personnalité, quand même joyeuse. Alors moi, j'avais beaucoup aimé. Donc vous avez vu un petit peu la. Après, finalement, la Californie, qui ne représentait qu'une partie. Donc c'était plutôt les arbres, la campagne.
7: Alors évidemment, il y avait toute la campagne.
3: RFI 8h05 à Miami,
7: sur ses dernières années, même s'il est décédé en Angleterre, au Royaume-Uni. Mais oui, effectivement, beaucoup de paysages. Il y avait quand même les piscines californiennes. Quand on veut voir une rétrospective d'Hockney,
5: il y a toujours les
7: piscines. Ça fait partie des grands hits. Mais ce qui se dégageait déjà de cette rétrospective, c'était l'idée que le regard prime sur le médium.
3: Surtout la stratégie David Hockney dessinait
7: tout le temps, il peignait tout le temps, et un iPad, il le disait, c'était pour lui aussi une manière de travailler très vite, pas besoin de sortir la palette et les pinceaux. Et son assistant le disait, c'était un travailleur acharné. Tous les matins, à plus de 80 ans, il l'amenait dans la campagne, en Normandie,
5: avec une camionnette spéciale à aménager.
7: Et quand il n'avait pas le temps de tout déployer, il avait l'iPad et il peignait avec cet iPad.
5: Donc il y avait un travail avant, il n'y avait pas un geste spontané, un petit peu comme on peut trouver chez Pollock ou chez d'autres. Il y avait là quand même un travail de préparation.
7: Alors, d'un échange, j'ai retenu la sécurité de l'État. Pour cette phrase, je ne restituerai peut-être pas comme il le faut, mais il disait que le dessin était le plus important des arts, parce que dans le dessin, on ne pouvait pas tricher. Quelque chose de spontané, alors que la peinture, demande déjà plus de temps, donc c'est quelque chose de plus réfléchi et plus intellectuel. Et on se rend compte que c'est à la fois excellent peintre, un très bon coloriste, mais surtout un très bon dessinateur, parce que c'est une peinture où le dessin est prédominant.
5: Et c'est essentiel, évidemment, pour du figuratif. Alors on pourrait écouter une deuxième plage musicale, puis ensuite on en reparlera. Donc c'est un tube des années 70, et c'est un qui avait énormément de succès, ça me rappelle beaucoup de souvenirs, parce qu'à cette époque-là, j'étais aux États-Unis pendant deux mois. Donc, voilà, on va écouter ça aussi.
3: Par des feux de forêt favorisés par la sécheresse extrême et des températures particulièrement élevées. Le mercure a encore battu des records cet été, dépassant largement les 40 degrés. Et puis, c'est l'occasion de rappeler, quand il fait chaud, il faut bien s'hydrater. C'est plus facile quand on se promène dans les rues de Rome, en Italie. Dans la ville éternelle, il y a pas moins de 3000 fontaines d'eau potable qui permettent de recharger les gourdes. 200, rien que dans le centre historique, les touristes en redemandent. Un reportage de Mélan. Ces fontaines, appelées nasoni, en raison de la forme de leur bec, qui ressemble à un grand nez, offrent une eau potable bien fraîche, puisque le flux est incessant. Devant la Fontanella della Madonna del Divino Amore, près du Panthéon, les touristes hâtent de se désaltérer. Maria et Daniel viennent de Madrid. C'est très important, il fait vraiment chaud.
7: L'eau est très bonne, très rafraîchissante. Il nous sauve.
3: De surcroît, un Français accompagné de sa fille n'en est pas.
5: Bon, voilà, donc un trait. Alors, Sébastien, j'ai remarqué qu'il n'est pas né. Bon, bah, écoutez, tant pis pour lui.
9: Ça fait 3 ans que
5: il aurait connu la Californie qui était vraiment extraordinaire. C'est pas du tout la même ambiance maintenant. Mais à cette époque-là, c'était quand même une ambiance très, très, très libérale. Alors, juste, on va parler d'un tableau qui est le portrait d'un artiste, donc où on voit une piscine, c'est sous le record des ventes, effectivement. 80 ou 90 millions de dollars, ça dépend si on prend les commissions ou pas.
7: Hockney s'en amusait beaucoup, disait que ses œuvres caracolaient en tête des salles des ventes, mais ce fameux tableau a été vendu 50 000 dollars à l'époque, donc les 90 millions de dollars ne remet pas à David Hockney.
5: Et oui, c'est ça le problème. Alors il y a théoriquement une droit de suite, mais en France, je crois qu'il ne s'applique pas aux États-Unis, ou en tout cas en Grande-Bretagne. Et alors donc on voit une piscine, évidemment, on voit quelqu'un qui est dans la piscine en train de nager, et puis quelqu'un qui est à l'extérieur. Alors que ce quelqu'un à l'extérieur, c'est son amant, Christopher Scott, et lui, il est dans la piscine pour la première fois, il montre Christopher. Alors ça s'appelle Portrait d'un artiste, pourquoi? Parce que c'est le portrait de Christopher Scott, qui a toujours été un petit peu déçu de ne pas être considéré comme un artiste par David Hockney. David Hockney le considérait, bon, évidemment, c'était son amant. récemment, mais disons qu'il n'était jamais vraiment sous les spots. Hein. Il était souvent dans les piscines, on le prenait en photo, il plongeait, replongeait. Donc là, il a voulu lui rendre hommage à mesure où il est sur la piscine. C'est lui l'artiste qui est dans la piscine de David Octay. Et on sent déjà un manque de communication, une impossibilité de communiquer, puisqu'il y en a un qui est à l'extérieur de la piscine et l'autre dedans. Et c'est le début de la séparation. Et on a aussi ça dans un autre tableau qui a été fait aussi par David Hockney, où on voit deux personnages qui sont un qui est assis dans un canapé et l'autre qui est debout. Et donc là aussi, il y a une distance parce que ces deux amants vont se séparer. Donc tout ça dans une peinture, c'est quand même intéressant. Est-ce que vous aviez pu discuter avec David Hockney sur ces analyses? Parce que souvent, il y a des analyses qui sont faites par des médiateurs culturels et puis les peintres eux-mêmes disent « Ah ben oui, vous avez vu ça, c'est très bien. » C'est pas tout à fait ce que je voulais faire, mais ça fait rien, peu importe. Et donc, si vous l'avez vu, c'est comme ça. Voilà.
7: Je n'ai pas du tout le souvenir, et ce n'était pas du tout les échanges qu'on a eu, un peu d'échange sur l'analyse, le message dans ces œuvres.
10: Et je pense que ce que je retiens, franchement, ici, c'est cette idée
7: de parfois ralentir le temps, c'est sans doute cette question de la perception, que question de la perception, et le livre qu'il a écrit, Savoir secret, dit aussi ça. C'est-à-dire que c'est quelqu'un de fasciné par la technique et la traduction plastique d'un instant, d'un mouvement de soleil, d'un reflet dans l'eau.
11: Je me suis dit donc, que ce serait sympa d'essayer,
7: que ce soit un peintre intellectuel au sens propre du terme,
11: un peintre
7: conceptuel. Donc il parlait beaucoup, effectivement, de sa palette, de sa technique, de sa passion pour la peinture ancienne, mais jamais du message qu'il y avait dans ses peintures, parce que je crois que s'il y avait un message, c'était vraiment celui de regarder le monde. D'ailleurs, il y a une phrase qu'il dit souvent, c'est quand on le regarde, le monde
5: est beau. Exactement, c'est très bien. Mais c'est tout à fait ça. Et moi, j'aime bien aussi la phrase d'un artiste que j'avais rencontré et puis qui m'avait dit, bon, alors c'était quand même de l'abstrait. Et les gens disent, oh, bah, moi, je vois un hélicoptère dans le tableau, etc.
12: Allez, on se rassemble en fait, cercle. Et lui, je disais, écoutez,
5: si vous le voyez, c'est qu'il est. Et donc, par conséquent, c'était intéressant. Alors, ce que j'aime bien chez David Hockney, c'est cette obsession de l'eau. Parce qu'en fait, et de la transparence, de manière générale. Parce que presque dans tous ces tableaux, il y a des glaces, il y a des vitres, il y a des tables en glace, et des miroirs, des verres, etc. Et ça, j'avais trouvé extraordinaire. Est-ce qu'il était fasciné, pensez-vous, par la difficulté à représenter la transparence d'un verre, par exemple, en peinture?
7: Non, mais je crois que c'est un artiste qui est fasciné par la question de la lumière, et en fait, ça le rapproche, et c'est peut-être pour ça qu'il a tant voulu vivre en Normandie des impressionnistes. Il était fasciné par le rendu de la lumière.
13: Je pense que le foot est sans doute l'un des sports les plus difficiles d'accès. Aux États-Unis, en tout cas,
7: dans son travail. Donc on n'en a pas parlé.
13: Pays. Et puis en termes de popularité, le football américain et le basket
7: ça se sent dans tous ces tableaux, même dans ces derniers tableaux de Los Angeles, complètement éclatés avec des panoramas à 360.
5: Incroyable.
7: Ouais. La question du soleil, de la couleur, du reflet sur une glace, dans une piscine ou sur une façade était omniprésente.
5: Parce que ce rêve, bien sûr, de la Californie était quand même extraordinaire. Il venait de l'Angleterre.
3: Les deux derniers matchs, ce week-end, la France et l'Angleterre jouaient la petite finale.
5: Et quand il arrive en Californie, en Californie, c'est quand même beaucoup plus libéré. Et c'est très libéré au niveau sexuel aussi, ce qui est quand même très intéressant pour David Hockney.
7: C'est aussi le peintre de la sensualité et qui amène la question de l'homosexualité dans la peinture de manière complètement inédite. C'est vrai, avec ces hommes qui se croisent sans se regarder. Vous le disiez très bien pour le portrait d'un artiste au bord de la piscine. Et ça, je crois que c'est assez nouveau pour l'époque. Il n'y a pas la gravité ni la revendication telle qu'on pouvait l'imaginer, mais une homosexualité assez sensible et sensuelle.
5: Voilà. On va écouter un dernier.

0: qui devrait débuter son mandat.
1: Alors le ciel de Californie, donc, par Mylène Farmer, donc évidemment la Californie, un véritable territoire mental. Bon, moi j'avais été extrêmement intéressé par la Californie, j'y suis allé quand même, j'ai eu la chance d'y aller de nombreuses fois.
0: Madrid, à Buenos Aires, l'ambiance,
1: je voulais m'installer là-bas d'abord. Mais enfin bon, la vie en a changé différemment. Alors maintenant, on va faire une petite annonce avant que Sébastien, merci encore infiniment d'être venu.
2: C'est toujours un plaisir de pouvoir échanger avec vous, que ce soit ici ou avant vos conférences qui ont un succès phénoménal au Carmel.
1: Merci, c'est gentil. Alors donc justement, on annonce, actuellement au Carmel, il y a une exposition, donc il y aura ma conférence effectivement vendredi 26 à 20h, mais il y a une exposition. Est-ce qu'on peut en avoir deux ou trois mots?
2: Une double exposition. Ce sont deux expositions indépendantes, mais qui se retrouvent sous un même thème, celui de l'exil, subi et pas vécu. Donc ce sont deux jeunes artistes, deux artistes français, mais qui, par la force des choses, ont hérité de l'exil de leurs parents. Pour Paul Laforge, son père, franco-libanais, dont le Liban est au centre de l'actualité géopolitique, et malheureusement depuis longtemps. Donc ça fait des traces, ça laisse des marques, même chez des jeunes qui n'ont pas connu la terre de leurs parents. Donc Paul Laforge interroge cette double culture, finalement, à travers la vidéo, la peinture et l'installation. Et de l'autre côté,
3: en parallèle,
2: ou en miroir, Charlotte Grosjean, elle, a un père qui a quitté l'Indochine pour finalement s'installer pas très loin d'ici, en Ariège. Et comme une petite enquêtrice, elle remonte les traces jusqu'à une arrière-grand-mère qui permet en fait de boucler la boucle et d'avoir les maillons manquants à cette histoire familiale.
1: Voilà, donc sur l'exil. Donc c'est très très bien, finalement, l'exil, c'est toujours un thème récurrent. Alors donc, une dernière fois, je voulais annoncer aussi le film d'Art Plus, le dernier mardi du mois, qui s'appelle The Christophers. Alors c'est un film justement qui entre entièrement dans une conversation, à mesure où c'est un peintre vieillissant, donc ça pourrait être David Hockney, qui n'a pas fini une partie de ses tableaux de son amant, donc c'est encore une fois, ça pourrait être David Hockney. Et les parents, les enfants, plus exactement les héritiers, veulent à tout prix prendre un faussaire pour qu'ils finissent les tableaux, parce qu'évidemment ça coûte aussi 60 ou 80 millions d'euros. Et donc c'est ce thème-là que nous avons. C'est un très beau film. Intéressant parce que finalement ça traite de la peinture, ça traite de la signature. Est-ce que la signature n'est pas plus importante finalement que la peinture et que l'artiste? Est-ce qu'on peut continuer un tableau alors que l'artiste n'est plus là, etc. Donc ça s'appelle The Christopher et ça sera à la fin du mois.
2: C'est une vraie question, c'est vrai. On a toujours tendance à regarder l'art contemporain par le biais du marché de l'art.
3: Finalement,
2: le marché de l'art n'est pas tout. Ce qui fera date, c'est ce que l'histoire retient. Et des artistes aujourd'hui à la mode seront peut-être effacés par la grande histoire de l'art.
1: Effectivement, ça s'est passé.
2: David Hockney est un peu le contre-exemple finalement parce qu'il a décidé d'être un peintre figuratif à un moment où tout le monde jurait par l'abstraction. C'était aussi un pied de nez à l'institution qui ne rendait grâce qu'à des peintres abstraits à l'époque. Donc il faut avoir un œil sur les artistes qui sont un peu en parallèle ou en marge.
1: Effectivement, parce que prendre le train de la réussite, c'est quand même assez facile. Et donc, je suis encore très content. Je vais vous libérer parce que vous avez autre chose à faire. Et donc, par conséquent, déjà, vous préparez quoi exactement là, fébrilement, vous préparez quoi?
2: En tout cas, on a un week-end très festif. C'est la fête de la musique, cet événement que tous les Français aiment depuis 40 ans, que tous les pays nous ont copié. Il y a 100 pays dans le monde qui font la fête de la musique au même moment que nous. Donc,
1: aux mêmes dates.
2: Grand moment festif sur la place de la République. On attend le public. Le
1: patrimoine mondial. D'accord. Eh bien, écoutez, donc c'est un appel, on viendra très nombreux.

0: J'espère que vous serez là.
1: Je vais essayer d'être là. Et donc, Léa va nous passer la dernière planche musicale. Je vous dis à très bientôt pour une autre émission. Donc, comme vous le savez, les émissions, je ne les annonce jamais assez parce que je n'en sais rien. Donc, ça sera un sujet qui touchera à l'art ou à la politique ou à tout ce qui se peut se passer. À très bientôt. Merci beaucoup. Et bienvenue et encore merci à Sébastien Gonzalez de figure déjà premier sur la liste du patrimoine culture mondial en Ariège. Et grâce à lui, Pamiers est connu pratiquement mondialement maintenant. À très bientôt.
2: Des effets avérés ou potentiels.
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2: Il est, cette fois, le comité du patrimoine mondial là, aura une section spécifique qui sera consacrée à l'impact des hostilités au Moyen-Orient et examinera effectivement un certain nombre de sites dans la région. L'UNESCO a la capacité d'apporter l'attention de la communauté internationale sur ces sites menacés. Mais l'UNESCO n'a jamais été une armée.
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2: De bonne écoute. Des intérêts économiques pour revenir à la question que nous évoquions tout à l'heure sur le tourisme, l'UNESCO ne peut évidemment pas s'y opposer. Donc, je pense qu'il faut renverser la question et se dire que dans un monde qui est marqué par des guerres, par des tensions géopolitiques, mais également par des crises climatiques et la question qu'on a évoquée tout à l'heure du surtourisme, la vraie question est de savoir aujourd'hui pourrait jouer ce rôle si l'UNESCO ne le faisait pas.
5: Et sur la question des conséquences du dérèglement climatique

sites du patrimoine mondial, que ce soit des sites culturels ou naturels, sont déjà exposés à des niveaux très élevés de stress environnemental et on estime que ce nombre va augmenter dans les années à venir. Et c'est très intéressant parce que à Busan, ce qui sera discuté, ce sera le passage d'une politique de sensibilisation à une

véritablement le patrimoine de la politique nationale d'adaptation, dans les contributions climatiques, dans leurs dispositifs relatifs aux pertes d'élevage. Donc c'est très important en fait que l'UNESCO joue son rôle, c'est-à-dire son rôle.

0: cette mission, offrir un nouveau souffle aux hélicoptères militaires. La reconversion des appareils a commencé, Franck Alexandre.
1: La guerre au Moyen-Orient a servi de bascule. Dans l'urgence, des hélicoptères français ont été engagés dans la défense des Émirats arabes unis, des hélicoptères d'attaque Tigre de l'armée de terre, mais aussi des hélicoptères légers Fennec de l'armée de terre. On fait mouche à tous les coups contre les drones chinois.

soit tournée vers des menaces qui étaient un petit peu différentes, mais malgré tout assez similaires dans le cadre de la défense aérienne. Et l'enjeu a été de pouvoir adapter relativement facilement ces capacités-là grâce à l'hydrogène.

0: l'environnement, bah, ils voient des aéronefs alliés, mais également des menaces qu'il faut détruire éventuellement. Et pour ça, l'enjeu, il est bien d'éviter à tout prix le tir fratricide. Pour ça, on a fait un très gros effort sur la capacité de liaison 16, pour lesquelles nos hélicoptères n'étaient pas équipés jusqu'ici. En particulier dans le cadre de l'hélicoptère Fennec que nous avons engagé, en 48 heures, on a été en mesure d'équiper ces hélicoptères de cette nouvelle capacité pour pouvoir les intégrer au mieux dans ce dispositif.
1: La lutte anti-drone, c'est une défense multicouche, souligne le lieutenant-colonel Laurent, de haut en bas, chacun à sa place.
0: Alors, qui fait quoi? Ben, ça part déjà au sol d'un dispositif de détection, et ensuite, eh bien, c'est tout un dispositif qui va partir de l'avion de chasse, qui lui vole haut, loin, jusqu'à l'hélicoptère à proximité des côtes, qui lui aura des capacités d'identification et une capacité à se rapprocher. Et l'enjeu, il n'est pas d'avoir un hélicoptère qui soit exclusivement capable de traiter cette menace-là, mais bien de pouvoir utiliser l'ensemble des capacités qu'on a à notre disposition pour pouvoir les traiter.
1: Véritable alternative aux très coûteux missiles solaires, les hélicoptères prouvent qu'ils n'ont pas dit leur dernier mot. C'est aussi l'une des révélations de la révolution drone.
2: Franck Alexandre, et on va rester dans le sud de la France, mais pour parler musique, cette fois-ci au festival d'Aix-en-Provence qui bat son plein en ce moment. Impossible d'échapper à l'un des opéras les plus célèbres du répertoire, la Flûte enchantée de Mozart. Mais cette année, c'est une nouvelle lecture qui a été proposée. Reportage Carmen Lossmann.
3: Le rideau se lève sur une vision de cauchemar. Un théâtre de l'archevêché en ruine, projeté en vidéo, avant que ne défilent des images d'archives amateurs de villes dévastées.
4: Des images d'après-guerre, on voit Berlin ou Dresde en ruine, et j'avais envie d'entrer comme ça dans le monde de la nuit.
3: Telle une lanterne magique où tout se mélange, Clément Cogitor fait apparaître, à la fois sur les vidéos et sur le plateau, un monde où les enfants dansent une ronde et les femmes déblaient les décombres.
4: Et puis, Zarathustra arrive là, un peu comme Kennedy à Berlin. Leur promet un futur radieux, prospère, égalitaire, et on va voir cette lumière, parfois elle aveugle, parfois elle projette une ombre, et les injustices aux Zarathustra, qui parle de fraternité et d'égalité entre les hommes, mais qui lui-même est servi par des esclaves.
3: Dans cette flûte enchantée aixoise, rien ne se présente comme une évidence.

0: croustillante, l'élu du célèbre Oslov.
1: Papageno, Papagena, ça représente quelque chose de plus simple dans un sens. Les plaisirs de la vie est proche du cœur. La bonne nourriture, la bonne boisson, un bel amour très sincère. Pour moi, c'est Mozart, c'est la vie. Ça aurait pu être un ami de tous.
0: Simple en apparence, la partition est un savant mélange de styles, de tons où cohabitent chansons viennoises, air italien, fugue baroque, chorale luthérien et inspiration orientale. Le tout sous la baguette magique de Leonardo Garcia Alarcón.
2: Mozart, il change les anciens mythes et il crée un nouveau. Dans cette pièce, il y a les mystères, les symboles, il y a la comédie, il y a les ridicules, la tragédie, la nostalgie, la grandissime mélancolie, l'espoir et surtout l'amour. C'est pour ça que Mozart, aujourd'hui, reste pour moi un miracle au quotidien qui nous montre

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2: RFI, il est 14h30 ici à Paris, 12h30 en temps universel, le retour de l'actualité africaine avec le journal de Nicolas Brousse. Bonjour Nicolas.
3: Bonjour Candice, bonjour tout le monde. Sommet de la CEDEAO accueilli pour la première fois par la Sierra Leone. Une douzaine de chefs d'État et de gouvernement se réunissent, notamment pour désigner le prochain président de la Commission. Ce devrait être l'ex-ministre sénégalais de la Défense, Biram Diop. C'est le dossier d'Afrique Midi. En RDC, après l'annonce finalement de la tenue d'un dialogue national, la coalition C64 se pose la question de maintenir ou pas sa marche prévue mercredi prochain dans la capitale. C'est la lutte finale ce soir pour la Coupe du Monde de football. L'Argentine-Espagne affiche alléchante et prometteuse pour les amateurs de foot. Ils iront chercher confirmation à Kinshasa. Et comme cette finale se joue aux États-Unis, il y aura un spectacle à la mi-temps façon Super Bowl. Parmi les artistes, Shakira, accompagnée des Ghetto Kids, jeunes danseurs ougandais repérés par la star sur les réseaux sociaux. Afrique Midi, le grand journal du continent. Bienvenue. On tourne ensemble.

0: c'est une première par la Sierra Leone à Lomélie, près de Freetown, la capitale. Plusieurs dossiers sur la table, dont rien de moins que l'avenir de l'organisation très critiquée. Serge Daniel, vous êtes notre correspondant régional en direct. Les dirigeants de la CDAE présents semblent être d'accord. Serge, c'est changer ou périr.
1: Oui, Nicolas,

0: de l'organisation en sont conscients et c'est pourquoi, sur la table des chefs d'État, un document intitulé « Un nouveau pacte pour le futur de la CEDEAO ». Dans le domaine politique, économique, institutionnel, il faut des changements, des propositions radicales que nous ne connaissons pas encore sont faites et un engagement ferme devait être pris par les chefs d'État pour changer de cap. Et comme me le disait ce matin au téléphone un diplomate anglophone qui participe à la rencontre, attention, il faut des actes et pas seulement des paroles. Alors l'autre temps fort de ce sommet seront les décisions qui seront prises cette fois-ci lors de huis clos des chefs d'État, tu par exemple les relations futures entre la CEDEAO et l'AES, l'Alliance des États du Sahel, en matière par exemple de lutte contre le terrorisme.
1: Serge, on le disait en titre, un autre temps fort de cette rencontre sera l'élection d'un nouveau président de la Commission.
0: Oui, Nicolas, l'actuel président de la Commission, la CEDEAO termine son mandat et pour le remplacer d'après nos informations, c'est le général Miranda, ancien ministre sénégalais de la Défense qui tient la cornée des barbes et des diplômes, mais c'est également un homme de terrain. Il fut notamment conseiller militaire des opérations de paix de l'ONU. Alors, sur les problèmes de développement dans la région, de sécurité, d'intégration, il peut bien faire le job, explique une source au sein de la CEDEAO, et pour notamment le soutenir, le président de son pays, Bassirou Diomaye Faye, afin des déplacements de Freetown.
1: Sommet suivi en direct par notre correspondant régional, Serge Daniel. En Guinée-Bissau, suspendu de la CEDEAO depuis novembre 2025, mais 600 hommes d'une force d'appui ouest-africaine sont toujours dans la capitale. Un collectif missionné par 260 citoyens a déposé en cette fin de semaine une plainte devant le tribunal judiciaire de Bissau. Plainte qui vise les auteurs présumés de ce qu'ils qualifient de coup d'État électoral et militaire du 26 novembre 2025. Les plaignants dénoncent l'interruption du processus électoral pour désigner le président et les violations des droits humains qui perdurent depuis, avec notamment des arrestations d'opposants. Les militaires qui ont pris le pouvoir veulent organiser un référendum fin août avec l'assentiment de l'organisation sous-régionale. Écoutez ce qu'en pense l'avocat du collectif, Maître Saïd Larifou.
2: La plainte apporte plusieurs éléments. Premièrement, c'est de demander que la lumière soit faite sur les circonstances et les responsables du coup d'État militaire électoral connu le 26 novembre dernier, puisqu'il y a sans doute un incontestablement des commanditaires, il y a les exécutants, il y a les objectifs et puis il y a des complices. Et ça, c'est un premier point. Et puis, deuxième point, il demande à ce que l'ordre constitutionnel soit rétabli et que la souveraineté populaire soit prise en considération. Le plus urgent pour les signataires de cette plainte, c'est que les procès-verbaux établis dans les régions, les 10 régions, soient pris en considération. Et ces procès-verbaux établissent de façon claire et nette, et ça ne souffre d'aucune contestation, que ces procès-verbaux soient récomptés pour établir la vérité des urnes et que la souveraineté populaire soit prise en considération.
1: À 12h35 en temps universel, on en sait un peu plus sur l'embuscade d'hier dans laquelle sont tombés dans le nord du Mali un convoi de l'armée accompagné de mercenaires russes. Selon nos informations recoupées, au moins 50 militaires maliens ont été tués, d'autres faits prisonniers. Au cours de cette attaque menée par la coalition djihadiste du JNIM indépendantiste du FNA, le convoi de l'armée qui quittait la ville stratégique d'Anéfis dans le nord du pays pour se rendre à Gao, l'embuscade a eu lieu dans une zone pastorale alors que la colonne était donc en route. Dans un communiqué, le gouvernement malien affirme avoir mené des frappes aériennes pour permettre à ses soldats de quitter l'embuscade, information qui n'est pas confirmée de sources indépendantes. À ce chapitre sécuritaire, pour les suites de l'attaque il y a pile une semaine, dimanche dernier, d'une base aérienne de l'armée nationale libyenne du maréchal Haftar dans le sud du pays. Les assaillants sont membres de la Chambre des opérations pour la libération du Sud, un groupe armé mené par le chef Toubou Mohamed Ouardougou qui harcèle l'ANL depuis le début de l'année. ANL qui a riposté cette semaine Ouda Ibrahim, l'opération chasse aux scorpions aurait permis de libérer 15 prisonniers alors que Saddam Haftar, le fils cadet du maréchal, visitait cette région où l'autorité de sa famille est bel et bien remise en cause.
3: Le général Saddam Haftar, numéro 2 de l'ANL, est dépêché au sud 2 jours après l'attaque menée par la Chambre des opérations pour la libération du Sud. Il rencontre à ses bras le mardi 14 juillet les généraux de l'ANL dans tous les secteurs du Sud. Mission, remonter le moral de troupes et ne pas laisser ternir l'image de l'ANL. L'attaque a en effet soulevé des questions quant à la capacité de la NL à maîtriser la situation sécuritaire dans cette zone sensible. Le groupe de Mohamed Ouardougou, tout comme Tripoli, affirme que le maréchal Haftar ne contrôle que d'une manière superficielle le sud libyen. Dans cette région, l'environnement social compte beaucoup pour les partis en lutte. Sans les réseaux de soutien des tribus et les alliances locales, rien ne peut s'y faire. Depuis la première opération de la COLS dans le sud libyen en janvier dernier, des analystes ont pointé les rapports entre ce groupe armé et le pouvoir à Tripoli, ce dont les autorités tripolitaines se cachent à peine. Par ce soutien, Tripoli cherche, selon des observateurs, à améliorer sa position dans les négociations actuelles pour stabiliser le pays.
1: Précision, Douda Ibrahim. En RDC, après la décision présidentielle de finalement organiser un dialogue national autour de la crise sécuritaire dans l'Est, mais aussi politique avec des velléités de troisième mandat, la coalition d'opposition C64 doit décider demain si elle maintient ou non la marche prévue le 22 juillet, mercredi prochain à Kinshasa. La CENCO et l'ECC plaident pour un report auprès de l'opposition.

lundi, à l'issue d'une autre réunion du dirigeant de l'opposition. Cette attente s'explique notamment par les consultations engagées avec la CENCO et le CC, donc les églises catholiques et protestantes, et selon ces mêmes sources, les responsables religieux ont estimé que les bénéfices d'un dialogue pourraient être plus importants que ceux d'une manifestation et ont demandé à l'opposition d'envisager un report, pas une annulation. Au sein de la coalition, les positions restent toutefois partagées.

n'ont pas parlé d'une future ordonnance présidentielle. Je leur aurais expliqué que le chef de l'État, Gabriel, avait confié une mission de changement.

0: Cannes africaines des RFI. Je sais que les passionnés du football seront au rendez-vous. Exemple à Kinshasa, où beaucoup se réjouissent déjà de l'opposition radicale entre le bloc tactique européen et la force de frappe sud-américaine. Et pour les amoureux nombreux du FC Barcelone, cette finale aura une saveur encore un peu plus particulière, alors qu'une photo qui date de 18 ans entre Lionel Messi, déjà joueur, et Lamine Yamal, alors bébé, buzz sur les réseaux sociaux. À Kinshasa, Olga Massandou.
1: Pour certains qui leur compatrient, c'est précisément le contraste de style entre les deux sélections qui fait toute la beauté de cette finale.
2: D'un côté, on a l'Argentine qui a plusieurs joueurs qui sont habitués à des grands matchs. Ils savent vraiment garder le calme lorsqu'ils sont sous pression. Et puis, d'un autre côté, on a l'Espagne qui a une excellente possession, forte collectivement. Vraiment des joueurs créatifs.
1: Mais au-delà du jeu, votre grand duel se joue sur le terrain des statistiques. Car malgré la redoutable force collective de l'Espagne, l'Argentine part avec la faveur des pronostics, du moins à en croire Benjamin.
3: S'il y a une équipe dans cette compétition qui est capable de malmener, en fait, cette équipe d'Espagne, je pense que c'est l'Argentine, parce que l'Argentine sait souffrir, sait réagir avec son grinta, avec sa mentalité et tout ce qui va avec. C'est vraiment c'est l'équipe la plus compliquée que l'Espagne aura rencontrée tout au long de cette compétition.
1: Et puis, impossible d'évoquer cette finale sans penser à cette fameuse photo historique sur la porte. Et symbolique de ce cliché, Benjamin a son idée.
3: Également, il y a ce duel entre Messi et Yamal et la photo qui ne fait que circuler depuis plusieurs mois. Certains parlent du passage de flambeau entre les deux. Donc moi, je me bats sur une victoire de l'Argentine en finale.
1: Ici à Kinshasa, les supporters du FC Barcelone se disent déjà comblés. Ça sera soit la consécration ultime pour Léo Messi, soit le premier sacre mondial du prodige Lamine Yamal. Olga Massandou, Kinshasa, RFI.
0: Et comme cette finale se déroule aux États-Unis, après l'introduction des pauses fraîcheurs, voici venu le grand spectacle de la mi-temps, un show à l'américaine bien sûr, avec du beau monde, notamment la superstar Shakira et les Ghetto Kids venus d'Ouganda. Malgré les inquiétudes suscitées par les restrictions de voyage liées à Ebola, ils danseront bien tout à l'heure sur la scène du MetLife Stadium dans le New Jersey, tout près de New York. Christina Okello, ils sont invités par la star colombienne après la publication d'une vidéo sur les réseaux sociaux.
4: Lorsque Shakira invite les Ghetto Kids à venir danser avec elle lors de la finale de la Coupe du Monde, l'émotion est immense. King, l'un des jeunes danseurs ougandais, s'en souvient.
5: We jumped around.
6: Tout le monde souriait, nous n'arrivions pas à y croire. Nous avons dansé toute la nuit.
4: Les Ghetto Kids ne sont pas étrangers aux grandes scènes internationales. Ils se sont déjà produits dans Britain's Got Talent au CAF Awards ou encore lors d'événements liés à la Coupe du Monde au Qatar. Mais cette invitation est de loin la plus importante de leur histoire.
6: Nous étions de grands fans de Shakira. Notre manager nous disait « Continuez à travailler, peut-être qu'un jour elle vous remarquera. » Et ce jour est arrivé.
4: Créée en 2013 à Kampala, l'organisation accueille une soixantaine d'enfants, orphelins ou issus de familles vulnérables. Grâce à la danse, elle finance leur scolarité et leur quotidien. Pour Roni, un ancien danseur des Ghetto Kids, cette invitation pourrait tout changer.
7: This is a life-changing opportunity.
8: C'est grâce à ce genre d'événement

0: désormais à vivre le plus grand moment de leur jeune carrière.
1: Christina Okello nous donne donc rendez-vous avec les Ghetto Kids à la mi-temps de cette finale dont le coup d'envoi sera sifflé à 19h TU. Match à vivre en direct à la radio si vous êtes en Afrique sur RFI.fr pour
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1: Dimanche 19 juillet, merci de rester avec nous pour la partie magazine. Nous rejoignent Frédéric Gara qui a rencontré

0: enchantée de la maison de parfum Fragonard, désormais centenaire.
1: Je m'efforce.
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0: L'Afrique en marche vers le Sénégal. Maud Villaret, une créatrice née en Casamance qui a sillonné toute l'Afrique pour presque son parcours sérieux. Lui ont permis de créer sa marque de bijoux et de parures Toubab Paris, des créations d'inspiration africaine qui ont séduit des artistes comme Angélique Kidjo, Didi Bridgewater ou encore Rihanna, excusez-moi.

0: chance que les artistes sont si sensibles en fait à ce travail qui
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0: Ceci n'est aussi fou que la même
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2: Mais aussi en France, où Jean-Paul Blacher,
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4: Un premier temps par des responsables de la fondation, venus à la Biennale repérer les artistes sur lesquels nous voulions apporter une aide ou expliquer. Et ils ont été sidérés par l'énergie de cette jeune femme et la créativité de ses bijoux, tout ce métissage de tissus, de perles, de fils, de quatre matières différentes mises avec vous.
5: Nous marchons côte à côte
4: par la dimension, par la grandeur, par son savoir-faire.
2: Maud Villaret fait dans l'excellence avec ses bijoux.

0: acteurs à part entière de la révolution de l'IA avec le reportage d'Abdoulaye Diallo.
1: Dans une salle informatique de l'International Data Science Institute, les étudiants ont les yeux rivés sur leurs écrans. Parmi eux, Thomas Soro, après une licence à l'École nationale supérieure de statistique et d'économie appliquée, cet étudiant a choisi de poursuivre.

terme de chaque semestre, les étudiants réunis en petits groupes mettent ses connaissances en pratique à travers des projets IA concrets, détecter des fraudes bancaires, améliorer les diagnostics médicaux ou encore anticiper.

0: le projet que j'ai présenté au concours, c'était un outil de conversation qui va permettre justement à un utilisateur de pouvoir être guidé dans son parcours médical. Le Dilari, c'est la plateforme qui est déjà satisfaite, est capable de lui fournir la clinique qui est la plus proche et qui est capable de répondre à son besoin.
1: L'accès à l'institut se fait sur concours. Chaque année, 80 étudiants, ivoiriens et africains sont sélectionnés. Depuis sa création en 2017, l'école revendique plus de 200.

0: Ce groupe, vous l'avez découvert ici. 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
3: Radio France Internationale, 13h en temps universel, 15h ici à Paris. C'est l'heure d'un nouveau journal avec Karine Bellicha. Bonjour Karine.
4: Bonjour Nicolas, bonjour à tous. À la une, l'Argentine est bien décidée à garder son titre de championne du monde ce soir, mais les Espagnols et leur collectif bien solide ne sont pas prêts à plier face à l'équipe de Messi et entendent décrocher eux leur deuxième étoile. Dans un stade de la banlieue de New York où sera présent Donald Trump, première fois du mondial que le président américain se déplace, lui qui s'est pourtant bien impliqué dans le cours de cette compétition plus que jamais très politique. L'escalade au Moyen-Orient se poursuit après les frappes américaines. Les représailles iraniennes dans la région s'intensifient et se régionalisent jusqu'à la Jordanie. Et puis nous suivrons les pompiers en France à pied d'œuvre pour éviter une reprise des incendies en région parisienne après un épisode de canicule particulièrement intense. 48 équipes engagées, plus de 5 semaines de compétition, 16 stades répartis dans 3 pays. Et aujourd'hui, c'est le jour J dans la banlieue de New York. Pour les deux finalistes, l'Argentine et l'Espagne, deux pays aux équipes bien opposées dans leur style de jeu. L'Albiceste, toute dédiée à Léo Messi face au collectif de la Roja, en dehors du terrain aussi. En Espagne, les aficionados sont confiants, comme l'a constaté Diane Cambon à Madrid.
5: Gonflé à bloc, les supporters espagnols sont conscients du défi qui les attend ce soir. La Roja a démontré au cours du mondial que l'équipe a toutes ses chances de son côté. C'est ce que veut croire Unai, âgé de 18 ans et qui ira place Colonne dans le centre de Madrid suivre le match.
6: L'Espagne a joué et a démontré que son talent lui permettait d'avoir une vision du début jusqu'à la fin du match. Et c'est donc avec une totale confiance que l'équipe va affronter son rival aujourd'hui. On a beaucoup d'espoir car si on réussit à battre la France et que l'on est arrivé jusqu'ici, eh bien l'Argentine, cela représente une équipe de plus et rien d'autre. Oui, on peut gagner.
5: Pedro, la cinquantaine, se montre aussi très confiant sur le jeu de la sélection espagnole.
7: L'Espagne est très puissante. Nous avons pratiqué le meilleur football qui s'est joué durant ce mondial et on est prêt à vaincre les Argentins sans aucun doute.
5: Pour Nicolas, c'est une question d'équipe. La Roja est très soudée.
8: C'est une sélection très jeune qui agit vraiment comme une équipe avec une solidarité totale. On a une très bonne défense, celle qui a reçu le moins de buts de tout le mondial. Et puis on a Lamine Yamal qui est notre grande star.
5: Avec une équipe unie et sûre d'elle, l'Espagne espère remporter son second titre de champion du monde. Diane Cambon, Madrid, RFI.
4: Et le coup d'envoi de cette finale tant attendue, c'est à 19h, temps universel, à suivre sur nos antennes africaines et sur le live de RFI sur RFI.fr. Comme pour le Super Bowl, il y aura un show à la mi-temps, très américain, avec au programme Madonna, Shakira, Justin Bieber et le groupe de K-pop BTS. Donald Trump présent ce soir au stade. Son ami le président argentin Javier Milei a lui renoncé à faire le déplacement par superstition. Beaucoup scruteront son attitude face au premier ministre espagnol. Aux États-Unis pour soutenir la Roja, tant les relations entre les deux sont tendues, Donald Trump reprochant notamment à Pedro Sanchez de ne pas l'avoir soutenu au Moyen-Orient. Le président américain de plus en plus empêtré dans sa guerre contre l'Iran, un nouveau palier dans l'escalade est franchi, avec un cycle continu de frappes américaines et de représailles de Téhéran qui reprennent contre les pays voisins. En Jordanie, après la mort de deux militaires américains tués vendredi sur une base, faisant aussi plusieurs dizaines de blessés dans les rangs de l'armée américaine et endommagés des hélicoptères, des tirs de missiles sont signalés aujourd'hui dans la région du port d'Aqaba, tout au sud du pays. L'un d'eux a été intercepté, mais c'est la preuve que les Iraniens sont en capacité de frapper au-delà des pays du Golfe et avec une grande précision. Écoutez l'analyse de Sébastien Boussois, spécialiste du Moyen-Orient et directeur de l'Institut géopolitique européen.
9: Cela montre la capacité des Iraniens à pouvoir produire et également reproduire tout à nouveau soit des drones, soit des missiles qui sont extraordinairement efficaces. Donc ça fait déjà quelques jours qu'on s'interroge sur les conditions de ces bases américaines et surtout leur véritable capacité de protection, parce qu'elles sont là depuis des années et des années, mais elles n'ont pas été confrontées à une telle tension depuis bien longtemps. Et donc, du coup, l'Iran montre à quel point il a la capacité de viser jusqu'aux intérêts américains des bases qui se trouvent dans les pays arabes. Aujourd'hui, on voit qu'un régime comme le régime iranien a tout compris à ce qu'il y ait une guerre hybride, à ce qu'il y ait une guerre asymétrique, et donc il peut à la fois délibérément et très précisément viser les intérêts américains dans les pays arabes.
4: Sébastien Boussois de l'Institut géopolitique européen, interrogé par Daniel Valo. Des installations énergétiques au Koweït et à Bahreïn ont aussi été endommagées par des drones iraniens. Le front libanais est plus calme, mais le président Joseph Aoun est arrivé à Washington. Il doit y rencontrer Donald Trump, ce sera mardi, alors que son pays négocie avec Israël le retrait des zones du sud du Liban. En revanche, en Cisjordanie occupée, les colons israéliens continuent de faire régner la terreur. Une mosquée a été incendiée la nuit dernière par une vingtaine d'entre eux, certains masqués. Ils ont aussi mis le feu à deux habitations, à une laiterie palestinienne. Les incendies continuent d'embraser les forêts européennes après une nouvelle vague de canicule ces dernières semaines. Un incendie à une centaine de kilomètres au nord de Madrid a pris de l'ampleur. 12 000 hectares sont déjà partis en fumée et des centaines de riverains ont dû être évacués. En France, au sud de Paris, les incendies dans la forêt de Fontainebleau sont fixés, mais ils ne sont pas éteints pour autant. Les pompiers restent mobilisés pour éteindre les points chauds et les reprises d'incendies. Romain Philippe a suivi une équipe à quelques kilomètres du lieu où l'incendie a démarré, avec une mission: repérer et éteindre ces feux qui coulent sous terre.
1: Il y a de l'autre côté du fond, ça fumait fort en hauteur.
10: Ici, tout a brûlé. Il ne reste que les rochers et les arbres calcinés. Au milieu, une vingtaine de pompiers arpentent le secteur dévasté. Leur mission, explique le capitaine Fabien de Abreu Lopez, quadriller la zone à la recherche du moindre point chaud.
11: Du coup, l'idée, c'est d'aller chercher toutes ces fumerolles à la main et de les refroidir, d'aller gratter.
10: Très vite, l'équipe de sapeurs-pompiers repère de la fumée qui s'échappe d'un chaos rocheux. Ils interviennent immédiatement pour noyer ce qu'on appelle ces feux zombies.
11: Et on voit que le bois, là, c'est une racine et il est brûlé.
12: Tu sens.
11: Alors qu'il était enterré. Et du coup, le feu court là-dedans. Il s'est propagé dedans et là, maintenant, c'est ce qu'on voit partout. On entend parler des feux zombies. Hein, parce qu'il est mourant, mais qui court là-dedans.
10: Un feu mourant, mais qui présente de vrais risques, car il pourrait conduire à une reprise de feu, voire pire.
11: Et si jamais il y a des endroits comme ça, des fumerolles, sur des zones un peu plus... en lisière, des zones un peu plus vertes, oui, il pourrait se repartir là-dedans, avec des conditions météo, le vent, etc., qui pourraient permettre une éclosion d'un nouvel incendie et avec d'autres conditions, une propagation.
10: Ce travail s'annonce long et fastidieux. Selon les autorités, il va durer des jours, voire des semaines.
4: En Inde, un mois après de premières révélations, le scandale des détournements de dons au Ram Mandir d'Ayodhya continue d'embarrasser le pouvoir. C'est un édifice inauguré en 2024, un temple géant, qui est le principal symbole politique du Premier ministre Narendra Modi. 8 personnes ont déjà été arrêtées, dont des proches de responsables nommés par le gouvernement. Correspondance à New Delhi d'Abdoulaye Rally.
13: Ce détournement fragilise la promesse d'honnêteté de Narendra Modi pour son parti, le BJP, et son principal soutien idéologique, le RSS, puissant mouvement nationaliste hindou. Le Ram Mandir d'Ayodhya est bien plus qu'un lieu de culte. Inauguré en 2024, il incarne l'aboutissement de leur principal projet politique depuis 40 ans. C'est ce symbole que le scandale vient aujourd'hui ternir. L'enquête a déjà conduit à l'arrestation de 8 personnes et plus d'une trentaine d'autres sont soupçonnés. Près de 300 000 euros en espèces et autres objets auraient été détournés. Les enquêteurs évoquent moins d'un vol isolé que de graves défaillances dans les contrôles du trust qui administre le temple. Cette fondation gère pourtant des centaines de millions d'euros de dons tout en restant exemptée de la loi sur le droit à l'information. L'opposition y voit la preuve d'un manque de transparence et accuse le gouvernement d'avoir laissé faire. Pour laver l'affront de cette profanation, 70 prêtres mènent 10 jours de rituel de purification à Ayodhya, mais la méfiance s'installe chez les pèlerins et les dons ont chuté. Abdullah Irali, New Delhi, RFI.
4: L'influenceur masculiniste américano-britannique Andrew Tate et son frère ont été arrêtés à Miami à la demande du Royaume-Uni. Londres réclame leur extradition pour des accusations de viol, y compris sur mineurs, traite d'êtres humains et agression. Ils sont aussi accusés d'évasion fiscale et de blanchiment d'argent au Royaume-Uni. Enfin, figure emblématique de la nouvelle dissidence cubaine, Luis Manuel Otero Alcantara est arrivé à Miami pour entamer son exil aux États-Unis après avoir purgé une peine de 5 ans de prison sur l'île communiste.
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1: Depuis la Côte d'Ivoire, alors, j'ai traversé la Guinée pour me rendre au Sénégal, en traversant aussi la Gambie, dans l'autre sens, Ghana, Togo, Bénin, Nigeria, bref, tous ces pays, je les ai faits à vélo parce que je suis Yasmine Diawara, connue sous le nom de Lago à vélo. Et je pédale pour impacter, je pédale pour montrer qu'il n'y a aucune limite à ce qu'on peut réaliser. Et je suis, tenez-vous bien, la première femme d'Afrique subsaharienne ayant grandi sur le continent à faire de tels voyages à vélo.
2: Si loin, si proche, le rendez-vous des voyages. Céline Dejolin-Mazurel, Laura Larry. Bonjour à tous, bonjour à toutes. Aujourd'hui, on va voyager avec une femme africaine au sacré pédigré. Écoute pédale. Yasmine Diawara, alias la Go à vélo, est un phénomène à sa manière. Car l'Ivoirienne de 35 ans a décidé d'enfourcher son vélo pour arpenter un jour ses contrées africaines, partir à la rencontre de l'autre et plaider pour un certain goût de l'aventure au moyen d'une mobilité douce, durable, dans un continent où la petite reine, le vélo, demeure encore marginal, voire dédaigné. Le plus souvent en Afrique, ce sont les Occidentaux qui se lancent de tels défis, qui en ont les moyens. Yasmine, elle, se les est donnée, donnant du sens surtout à ses cyclo-voyages. Car voyager à vélo, c'est prendre possession du paysage, célébrer la beauté, les champs sur la route, cultiver l'effort à la portée de tous et de toutes. Après 10 ans passés à développer des projets sociaux avec des institutions internationales et des ONG, Yasmine Diawara quitte son travail en 2022. Et elle se lance à 100% dans ses voyages à vélo. Et 2 ans plus tard, elle a traversé 8 pays sur près de 5000 kilomètres. Sans jouer les modèles ou les aventurières, Yasmine a su faire du vélo un outil de plaidoyer social et profite de ses échappées pour interpeller la jeunesse, s'arrêter dans les écoles, rencontrer des entrepreneurs et jeunes leaders afin de leur insuffler confiance et fierté. Abidjan, dans la rue de Yasmine Diawara, c'est un reportage de Raphaël Constant qui nous emmène à Bingerville, non loin d'Abidjan, là où Lago à vélo et sa famille chez qui elle vit l'ont accueilli.
3: Raphaël, enchantée.
4: Enchantée, Raphaël. C'est Véronique.
3: Véronique.
4: La maman de Yas. Monsieur Diawara.
5: Bonne arrivée, Raphaël.
3: Bonjour, monsieur. Vous êtes le papa.
5: Oui, je suis le papa.
3: Vous allez bien?
5: Ça va, par la grâce de Dieu.
4: Et voilà que ce matin, l'ange Raphaël vient dans notre maison. Alors que Raphaël, c'est un grand nom dans la Bible, l'ange voyageur. Avec lequel Yasmine voyage. Quand je lui donne la bénédiction, je dis que l'ange Raphaël t'accompagne.
1: Ça a tout à commencer. Alors que je vous ai annoncé que j'allais faire Côte d'Ivoire-Sénégal à vélo et que vous n'étiez pas d'accord. Et que tu me disais, là tu vas prendre la route toute seule. Et puis je t'ai dit, non, moi je voyage pas seule, je voyage avec l'archange Raphaël.
4: L'ange Raphaël arrive. Voilà.
3: On s'assoit pour discuter de tout ça, justement.
1: On peut aller s'installer sur la terrasse pour papoter.
6: Une 200 mètres d'altitude.
3: Donc, tu déplies une carte de tout continent africain, très détaillée. Alors, je n'irai pas jusqu'à dire que c'est une carte routière. Mais en tout

0: qui vit à Fresco et à cause de l'arthrose ne peut plus marcher. Pourtant, voilà, c'est une grande aventurière qui aimait bien faire des marches dans la forêt. Amen.
1: Ah, donc il y a quelque chose de familial alors quand même.
0: Exactement. Ah, et c'est ça le message, c'est de dire à ma tante, voilà, l'esprit là, il est pas mort. Hein. Et donc, j'avais planifié le voyage toute seule. Et je me souviens que quand j'en ai parlé à un de mes amis, Mustapha, il m'a fait, ah ouais, moi je veux bien t'accompagner. Et ensuite, je parle à une autre amie, Julia, elle me fait, oui, je veux bien venir aussi. Et puis finalement, on était une bande de 5 copains avec Benjamin qui, lui, m'a accompagné encore sur un autre voyage et ma mère qui était avec nous parce que quand je lui ai dit, elle a dit « Ah, mais c'est mon village, donc je peux vous accompagner ?»
1: Ta maman, elle t'a accompagnée à vélo.
0: Elle m'a accompagnée, oui, moi j'étais à vélo, mais elle prenait le transport public, donc les minibus qui vont d'une ville à une autre. Et donc notre premier arrêt, c'était Grand Laou, la belle ville de Grand Laou. On a dormi et puis on s'est réveillé le lendemain et on a pédalé encore 80 km pour nous rendre à Fresco. Et
1: j'allais te demander, ça représente combien de kilomètres ce périple au total?
0: Au total, donc jusqu'à Fresco, on était dans les 160-170. Une fois à Fresco, j'ai une de mes amies, Lamia, qui est d'origine française. Alors Lamia me dit, mais Yasmine, on peut bien pousser jusqu'à Sassandra. Je lui dis, mais allez, écoute, on y va. Et donc, c'était le début de quelque chose que je n'avais pas du tout mesuré, parce que je ne m'imaginais pas être aujourd'hui cette voyageuse à vélo-là. Mais ce que le voyage à vélo m'a appris, c'est qu'on minimise ce que notre corps est capable de porter et de supporter.
2: Vous
0: et
2: entendez.
0: Là, je ne parle pas seulement que de voyage à vélo,
2: alors
0: mais ça m'a fait réaliser que même quand on gère un projet, qu'on soit en train de faire du sport, on minimise énormément en fait, les capacités qu'on a en
2: nous.
1: Ce qui nous amène donc à parler de ton second voyage. Abidjan, Accra, capitale du Ghana, en 2023.
0: C'est venu 2 ans après. J'étais en mission, je pense, à l'intérieur du pays. Et puis d'un coup, je me dis, ah, on dirait que c'est le moment de mon Abidjan, Accra.
1: En mission.
0: J'étais en mission. À cette époque, je travaillais encore pour l'UNICEF. Et j'étais en charge d'un projet que je développais qui s'appelle Voix des adolescentes. On développait les compétences des filles sur les questions de genre, de leadership.
2: Même
0: un coup, il me vient cette idée en tête de... Bah, on dirait que c'est le moment.
1: Et de repartir.
0: Ouais, c'est le moment de repartir. Je pense que être sur les routes, même quand je voyage en voiture, j'ai toujours ce truc où je vois cette liberté en fait, d'être sur la route à vélo, quoi. Alors, comment ça se passe? Moi, je planifie le voyage, je devais aller seule. Je pense une semaine avant mon voyage que je reçois l'appel de Benjamin qui me dit...
1: Benjamin, un ami?
0: Non, c'est mon petit frère de cœur. Et donc, Benjamin, il m'appelle une semaine avant mon voyage et il me dit... La vieille mère, j'ai appris que tu voyages là. Je dis oui. Il dit, ah, moi, il veut venir aussi, hein. Je dis, ah, mais ta maman va jamais accepter. Et le même soir, il m'appelle, il me dit, la vieille mère, c'est gérée, hein. Non, c'est très beau, l'entrée là. Donc on va rouler comme ça sur une belle voie en bordure de mer avec le droit à la crème.
1: Alors pour reprendre le fil, vous passez donc la frontière du Ghana et ensuite Yasmine, le prochain projet, ça a été Danané Dakar. C'est ça?
0: C'est ça, dans la même année. Quand j'ai fini Abidjan, Accra, je savais que je n'allais pas m'arrêter. Alors quand je préparais Danané Dakar, je me suis dit je veux faire bien plus que rallier 2 points. Je sais qu'il y aura un impact social derrière et je vais le faire. Parce que pour Danané Dakar, en fait, j'avais prévu que j'allais faire une levée de fonds pour pouvoir acheter jusqu'à 2000 vélos. Je prévoyais faire 2000 kilomètres. Et je me suis dit, pour chaque kilomètre, un vélo à offrir à une fille dans une zone rurale ou périurbaine et qui va à l'école à pied en bravant des kilomètres.
1: Et parfois, les enfants peuvent marcher jusqu'à 10 km à pied, matin, soir, il faut se lever très tôt. En plus des devoirs, des tâches ménagères aussi pour les filles. Donc pour vous, c'est aussi une façon de lutter contre le décrochage scolaire?
0: Oui, oui, c'est exact. Et donc je me disais que j'allais pouvoir faire tellement de bruit que la campagne allait marcher.

0: lâché et qu'on aurait pu avoir beaucoup d'argent pour acheter 2000 vélos, c'est énorme. Faut dire que j'ai rêvé. Je rêve grand, ça. Ouais.
1: Qu'est-ce qu'on ressent à l'arrivée du premier périple? Quand justement on est passé de point en point sur la carte et qu'on arrive à son point de chute, le premier, ou je sais pas, peut-être chaque arrivée est différente, ou en fait il y a ce sentiment commun de fierté.
0: Oui, il y a ce sentiment de fierté, et puis ce... comme si c'était pas réaliste, je sais pas, c'est comme un rêve qui devient vrai, quoi. C'est genre unbelievable. C'est parce que voilà, je me charge de faire mes itinéraires, et en fait à chaque dépassement de ville, déjà t'es en mode ah ouais, c'est ce que j'ai vu sur la carte, et le rendre ça physique comme ça, les gens te disaient que c'était fou, les gens te disaient que c'était pas une chose à faire, tu vois. Je pense qu'il y a toutes ces choses là qui font que le sentiment de fierté est très grand, en fait, parce que vu que c'est pas quelque chose de commun, si on prend le contexte de la Côte d'Ivoire seulement, être la première Ivoirienne à faire ça, t'as aucun autre Ivoirien qui vient beaucoup t'encourager, quoi. Parce qu'ils se disent « Ah non, mais c'est pas intelligent ce que tu fais, parce qu'il n'y a pas de piste cyclable, parce qu'il n'y a pas de voie de vélo, parce que ouais, tu te prends pour une blanche, parce que c'est les blancs qui font d'habitude. » Donc, tu as beaucoup de réception de ça que faut canaliser, faut décider de jeter quelque part où tu considères pas. Donc, c'est comme quand souvent on me demande « Mais est-ce que t'as pas peur ?» Oui, la peur existe, mais je vais pas la soulever, la charger, la transporter. Il y a une communauté existante. Il y a un groupe de voyageurs sur WhatsApp, à vélo, de l'Afrique de l'Ouest et du Centre. Et c'est vrai que dans cette communauté, elle est majoritairement occidentale. Mais pour moi, aller sur cette base de déjà fait, je transporte pas de peur, quoi.
2: Bonjour, bonjour, comment ça va? Alors, je suis Yasmine, je pédale en ce moment avec Julia de la Côte d'Ivoire au Sénégal. Et là, on a laissé la Côte d'Ivoire un peu plus de 700 km derrière nous. On pédale depuis 2 semaines. On espère atteindre Dakar dans 2 semaines. Je suis là à l'entrée du Fouta Djallon comme ça. Et notre levée de fonds est en ligne parce qu'on pédale pour financer des vélos pour les filles et les garçons qui font de longues distances entre la maison et l'école. Donc on espère que vous allez donner. Yes!
0: Donc en Guinée, on a été trop chanceuses. Et puis on était 3 voyageuses, moi, maman et Julia.
1: On voit sur la carte, ouais. On peut voir par où tu es passée.
0: Je récourais, voilà, j'ai commencé à Danané qui est pas loin de Mans.
1: Donc, Mans qui est la région des montagnes de Côte d'Ivoire, à la frontière avec la Guinée.
0: Oui, donc de Danani, on a pédalé jusqu'à d'abord Nzo, on est arrivé à Lola, qui était la première ville où on a dormi, chez une amie qui s'appelle Fatou.
3: Après,
0: Fatou a une ONG, elle a adoré le projet de voyage avec la levée de fonds et le message qu'on voulait passer aux jeunes. Donc après, elle nous a aidé à entrer en contact avec une école où on est parti, on a eu un petit discours pour dire aux jeunes, voilà, il n'y a aucune limite à ce que vous pouvez réaliser, voilà, je suis une fille. Je suis noire, africaine comme vous. Je voyage à vélo. Et bon, il y avait mon amie Julia à côté qui est allemande, qui est blanche. Donc Julia, elle répétait souvent le message. Elle dit, ne me voyez pas, et puis vous allez penser que c'est moi, c'est mon initiative. Non, moi j'ai demandé à Yasmine si je pouvais l'accompagner et elle a accepté. Donc vous devez être fière de Yasmine.
1: C'est ce que j'allais vous demander quand vous parlez de ces voyages ou quand vous voyagez. Quel accueil on vous réserve quand vous arrivez? Avec votre vélo, votre casque, accompagné ou non. C'est quoi la réaction, en fait, des gens?
0: Les gens sont très étonnés, que ce soit les forces de l'ordre aux frontières ou aux postes de contrôle. Ils sont épatés. Ils le disent et on sent dans leur regard « Ah oui, vous avez vraiment fait ça ?»« Non, c'est pas vrai !» Ils sont très accueillants et d'ailleurs, en parlant d'accueil, la Guinée a été un pays extraordinaire. Je me souviens par exemple, il y a des sœurs où on avait dormi dans la ville de Sérédou, des religieuses. Le lendemain, elle nous a dit « Vous partez dans telle ville, mais au lieu de partir dans cette ville-là, allez 10 kilomètres moins loin, il y a ma famille là-bas, mon père, mon frère et tout ça, vous pourrez dormir chez nous. » Et ça, je vous raconte, ça a été ça dans plusieurs familles. Je sais qu'on parle de solidarité africaine. On sait que ça fait partie de notre carte d'identité. Mais vivre ça comme ça en live, là, c'était au-delà des attentes que je pouvais avoir du voyage, mais vraiment au-delà. Et ça, en fait, ça te fait oublier la difficulté parfois du voyage, que ce soit... dans les montagnes que tu vas devoir pédaler, dans ton confort que tu as laissé chez toi derrière. Ça donne un goût particulier, mais tellement bon au voyage, tellement bon.

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1: Un des plus beaux moments que j'ai vécu, j'enroulais seul dans le footage à Jalon.
2: C'est ici.
1: Je souffre sur une côte. C'est dur. Et puis, j'arrive
2: entre
1: en haut.
2: La clairière.
1: Je prends mon souffle. Je tourne à droite, là, la tête.
2: Et les pays.
1: Et je vois à des kilomètres. On a cette liberté
2: poissé.
1: De comme appartenir à. D'être un élément en symbiose avec la
2: je
1: nature parce qu'il n'y a aucune barrière, en fait. On est là. Il y a cette frugalité du vélo, là.
2: Toujours.
1: Ça déconstruit des barrières. On peut parler à des gens. Moi, j'adore. Quand je leur dis, je viens de Côte d'Ivoire, ils disent Côte d'Ivoire, Ivory Coast. Waouh! Donc, ils sont impressionnés que. J'ai fait cette distance et puis ils se demandent, mais pourquoi? Il y a un homme au Ghana qui m'a dit, mais pourquoi tu te fais souffrir? Pour moi, ce n'est pas de la souffrance, je le fais parce qu'il y a un message à passer, parce que ouais, il y a l'urgence de résoudre des problèmes.
3: Je pense que vous allez manger quelque chose et puis continuer. Hein. J'ai du riz avec une soupe de poisson et puis de la tiquée, l'huile rouge.
4: Ok, moi je prends ça.
5: Est-ce que je peux même venir jeter un œil en cuisine avec vous, Véronique?
3: Oui, viens. Vas-y. Voilà.
5: Ça sent bon.
3: On a les deux assiettes.
5: Il y a deux grosses marmites sur le feu. Je vois quoi? Des morceaux de poisson et du navet, non? Dans une sauce rouge.
3: Une soupe de carpe. Parce que moi, je suis lagunaire. C'est mon mari qui est musulman. Mais chez nous, les lagunaires, c'est le poisson frais comme ça, là. Avec la soupe très légère.
5: Ça a l'air délicieux. J'ai hâte de goûter.
3: Ouais, bon appétit. Attends.
5: Et Véronique, comment vous avez réagi quand elle a parlé de ses premiers voyages à vélo en 2021? Qu'est-ce que vous avez dit, vous, en tant que maman?
3: Moi, un matin, je la réveille et puis j'ai dit, mais écoute, tu veux prouver quoi? À qui? C'est quoi cette affaire de vélo? Je réfléchis, je comprends pas, ça m'énerve. Il faut travailler pour nous aider.
2: Entendre,
3: tu vas aller faire le vélo, il n'y a pas de fond, il n'y a pas...
2: Ressentir,
3: on n'était pas content. Même papa même disait, mais c'est quelle histoire
2: de la nature.
3: On n'était pas content. Quand
2: ressentir,
3: elle a fait Abidjan à Cran, on a cru qu'elle allait arrêter.
2: La semaine prochaine.
3: Quand après,
2: je viendrai
3: la radio locale l'a interrogée, puis elle a dit, mon prochain voyage sera à Dakar. J'ai dit, mais attends,
2: un schmil.
3: C'est quoi?
2: Sur votre
3: nous, on ne
2: radio.
3: Dit pas ça.

jamais, tu ne m'écoutes pas.

0: le Bénin. Mais c'est quoi l'histoire?
1: I guess you never know.
2: Ce nom que porte Wehel, c'est pas c'était Wehi. Wehi pour dire debout, en malinqué, on va dire. Et le

0: que je fais parfois.
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0: Ma famille, mon père et ma mère qui n'hésitent pas à m'accompagner là autour qu'on a fait. J'ai organisé à l'occasion de la journée mondiale du vélo une petite parade.
2: C'était une parade pour demander des pistes cyclables à Dijon.
0: C'est ça, exactement. Donc oui, je vois leur soutien. Bon, je peux dire qu'elle comprend, mais c'est bien de l'entendre dire aussi. Faut dire, j'ai été chanceuse de grandir avec une mère qui est puissante. Moi, je l'appelle, alors c'est le nom que je lui ai donné.

autorisé. Donc j'ai pas grandi comme voilà, t'es une fille qui touche pas à la daba. On pouvait réaliser des choses. Mais en même temps, hein, c'était dur. Moi j'ai grandi en manquant un peu de confiance en moi par moment. Parce que aussi, on grandit dans des sociétés où les gens veulent toujours se placer dans des cases. Avec plusieurs portes fermées, des fois tu te dis mais je sais que je suis capable.

plus de l'ampleur grâce à lui. J'ai rencontré plusieurs associations qui travaillent non seulement dans l'engagement des jeunes, mais dans la restauration de la biodiversité. Donc l'immersion que j'ai pu avoir dans la ville de Mamou m'a permis de comprendre que on partage des priorités universelles en fait.

je ne m'attendais pas forcément à voir, enfin, en me rendant là-bas. Une chose, en fait, qui m'a fait un peu mal au cœur, c'est que d'un pays à un autre, on a l'impression que les gens ne se connaissent pas.

Et c'est quoi la notion du voyage pour les Africains? Puisqu'en fait, ce que vous dites, c'est que

la place du voyage dans notre culture, mais c'est comme tu l'as dit. Il y a toujours quelque chose à faire. Il y a des funérailles, il y a un mariage, il y a un déplacement qui doit se faire. Ça peut être

grossesse ou une peine à te faire confiance pour travailler. Ce que je veux, c'est travailler, faire avancer certains agendas de développement. Il faut qu'on investisse dans plus de choses qui vont aider les jeunes à s'autonomiser. Je veux dire, j'ai rencontré des jeunes qui font des choses incroyables, mais souvent qui n'ont même pas la conscience qu'ils sont en train de juste changer le monde et qui n'auront même pas souvent aussi cette lumière sur eux pour valoriser ce qu'ils font. J'aimerais qu'on en parle un peu plus, tu vois. Et c'est un peu difficile parce que, tu sais, en même temps, c'est vrai qu'en voyageant, j'ai pas envie de montrer la pauvreté et la difficulté de l'Afrique parce que ça, les médias internationaux font déjà ça assez bien. Et donc, je suis au milieu où je me dis que, ouais, j'ai pas envie de pointer du doigt ce qui est mauvais, mais c'est la réalité. Voilà, un peu, je suis quelqu'un de très enthousiaste, une grande rêveuse et tout ça, mais ouais, parfois, je trouve très difficile de m'exprimer sur ce qui me touche.

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2: Quand on pédale sur le bitume du Grand Érable, on constate très vite que le vélo est quasiment absent. Car la reine ici, c'est la voiture, entre deux échangeurs et un collège croyant. À Abidjan, les rares vélos que l'on croise sont ceux des aventuriers des temps modernes que sont les livreurs à vélo. Un métier à risque, vu le trafic et le peu de pistes dédiées, que Yasmine a décidé d'exercer pendant un mois, à l'occasion de la COP30 en 2025. Cette immersion dans un quotidien de stress, de klaxons et de pots d'échappement lui permettra alors de documenter et d'alerter sur les dangers auxquels sont exposés les cyclistes et sur la précarité aussi des travailleurs de la livraison à vélo. Selon l'AMIGA, l'autorité de la mobilité urbaine dans le Grand Abidjan, le vélo représente 2% de la mobilité sur la voirie abidjane. On retrouve Raphaël et Yasmine

Yasmine a quitté le bitume, la route principale, centre-ville, voiture, les klaxons, la fumée.

0: sans être outillé vraiment à comment vaincre cette avancée du réchauffement climatique, les dégâts que ça fait.
1: Qu'est-ce que tu fais là ?
0: À travers ce voyage, dans les échanges que je faisais avec les jeunes, un rappel que je faisais, c'était de dire que chacun de nous peut contribuer de différentes manières. Parce que beaucoup de jeunes n'ont pas souvent le courage d'aller contre le courant de ce que veulent les parents, suivre des ambitions qui sont en lien avec... sauver par exemple l'environnement, parce que c'est pas quelque chose qui est compris en fait en général. Il n'y a pas beaucoup de parents qui vont t'encourager à dire oui, allez, va sauver la planète. Ouais, on peut t'encourager à devenir banquier, à devenir pilote, voilà, mais à aucun moment on encourage certains métiers qui pourtant, non seulement sauvent la planète, et puis ils peuvent nous aider à créer des innovations environnementales.
1: Des dizaines de conquêtes que personne n'avait vues.
2: C'est quoi l'objectif ? Montrer que l'Afrique peut produire ses propres.
1: Je suis là la première fois.
0: Oui, inspiré à comprendre que chacun de nous, en fait, nous sommes acteurs de changement et nous avons la capacité de sortir des solutions qu'on voit ailleurs. Mais je veux dire, chaque être humain, chaque individu est capable, en fait, d'apporter quelque chose dont le monde a besoin. Et pour moi, les jeunes ont davantage besoin de se rappeler.
1: À qui l'on fait la cour.
2: Alors, au-delà de ton engagement pour la jeunesse,
1: qui sont déjà d'accord.
2: De ton plaidoyer, c'est évidemment l'engagement pour la mobilité verte.
1: Refusé en public de me

de prendre la mesure du problème. Pas du tout. Les voitures te klaxonnent, les chauffeurs te crient dessus parce que tu es sur la route, alors qu'en fait, la route est censée appartenir à tout le monde. Et gonflé de l'avoir fait, vous donniez conférence. Et je vais traverser

0: parce qu'aujourd'hui il n'y en a qu'une le long du littoral.
1: C'est ça, il n'y en a qu'une le long du littoral. Elle fait 8 km. Et c'est pour ça que je me bats en ce moment en disant Abidjan mérite des pistes cyclables.
0: Il y a un point qui est souvent négligé en Côte d'Ivoire dont tu te saisis, c'est combattre l'idée selon laquelle le vélo serait réservé aux personnes qui n'ont pas les moyens d'utiliser une voiture ou une moto. Donc justement, toi, au contraire, tu veux en faire un symbole avec de modernité, de responsabilité écologique, on l'a compris, mais surtout d'innovation sociale, si je comprends tout ce que tu me dis.
1: Et effectivement, ce n'est pas soit un luxe, soit une fatalité, c'est un choix responsable. Le vélo nous-mêmes.

et parce qu'elle a toujours un coup d'avance et de pouvoir, Yasmine Diawara est déjà en train de finaliser son prochain projet, à savoir relier Abidjan à Dakar pour arriver dans la capitale sénégalaise à l'occasion des Jeux Olympiques de la Jeunesse qui se tiendra du 30 novembre au 13 novembre 2026. Bonne route à vous et longue vie au vélo en Afrique et ailleurs. Auditeurs et voyageurs, n'hésitez pas à suivre les aventures de la Go à vélo

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4: 20h à tous et à tous. Bienvenue sur Oxygène FM. Je suis très heureux de vous retrouver cette semaine pour un nouvel épisode de l'émission Le Local à Musique qui a lieu chaque semaine le lundi à 15h, le vendredi à 20h et puis le dimanche à 16h.
5: Merci. Vous pouvez retrouver également cette émission sur oxygenefm.com
4: et sur nos réseaux sociaux, oxygenefm-du-6 Ariège ou encore stéréoxyde-du-6 oxygenefm.
5: Qu'est-ce que c'est le Local à Musique? C'est une émission
4: chaque semaine où on découvre ensemble le meilleur des musiques régionales, des musiques locales. On a du live également, du live qui a eu lieu dans nos studios, bien sûr, les artistes locaux et régionaux qu'on reçoit tous les mercredis soirs à partir de 19h en direct sur Oxygène. Et puis, voilà également des morceaux que vous n'entendez nulle part ailleurs, des artistes internationaux également, des artistes bien moins connus.
5: Évidemment, la Coupe du Monde, c'est ce soir, la finale de la Coupe du Monde, c'est ce soir entre l'Espagne et l'Argentine.
4: On va découvrir ce soir pas mal de choses.
5: Match à suivre à partir de 19h, ton anniversaire qui verra s'affronter deux grandes équipes aux styles très différents, mais aussi deux grands joueurs, Lamine Yamal et Lionel Messi, 20 ans les séparent.
4: C'est génial ce qu'on va entendre. On aura également Zora dit tout à l'heure.
5: Ils se connaissaient déjà et posaient sur une photo improbable, explication à la fin de cette édition.
4: Béton Todd, vous allez voir, c'est la Peña Bayoda en version officielle.
5: Gréché Charbaïn, ça s'appelle.
4: On va découvrir tout à l'heure. On va partir également du côté de l'Indonésie ce soir, ce jour d'ailleurs, puisque l'émission est diffusée en journée.
5: Le soir, c'est le vendredi. Et Eco qui va arriver dans un instant, c'est un groupe de deux jeunes guitaristes qui mettent bien l'ambiance du côté de Bruissant. On aura Drumby également avec le Soundboy. C'est un morceau qui est réalisé avec David Reed, bien sûr, artiste ariégeois lui aussi. Le Soundboy que vous avez été les premiers à découvrir ici sur Oxygène FM en exclusivité, même avant sa sortie. Et puis pour commencer cette émission du Local à Musique, voici un morceau des Va à Passe. C'est une reprise d'un morceau de Sting qui s'appelle Shape of My Heart. Les Va à Passe, c'est un groupe toulousain du Chorien. Il vient de Toulouse, de Duchamp et de Castelnaudary.
6: Des frappes iraniennes contre des cibles américaines militaires, notamment en Jordanie, au Kurdistan irakien, au Koweït, à Bahreïn, aux Émirats arabes unis. Dans 9 pays arabes de la région ont été visés ces derniers jours. Aujourd'hui, l'Iran a attaqué de manière particulièrement ferme un site de production de pétrole au Koweït, de même que, par exemple, deux bateaux ont été visés dans le détroit d'Hormuz et 12 autres ont reçu des avertissements pour les empêcher de traverser le détroit. Le détroit est désormais totalement coupé maintenant, et donc on va vers une intensification des combats et de la guerre, puisque l'Iran est soutenu par l'accord d'Islamabad. Puisque les Américains eux-mêmes ne le respectent pas.
5: Précision signée Siavosh Ghazi à Téhéran. Pendant ce temps, le détroit d'Hormuz reste bloqué. Lieu de passage crucial pour le commerce maritime ou transité avant la guerre. Un cinquième du pétrole mondial. Résultat, les producteurs d'hydrocarbures cherchent des solutions pour évacuer leurs marchandises. C'est le cas de l'Irak qui utilise désormais une vaste flotte de camions pour exporter son fioul. Le principal carburant fini à destination des ports syriens. Charlotte Cosset. Des photos prises par plusieurs agences de presse montrent les files interminables de camions-citernes au poste frontière syrien de Rabia, ouvert après avoir été fermé pendant plus d'une décennie. Chaque véhicule transporte l'équivalent de 135 barils et roule 4 à 6 jours pour atteindre les ports syriens ou jordaniens. Ce sont aussi 500 000 tonnes de fioul qui ont été transportées en mai par la route, a indiqué le ministère irakien du pétrole. Ces quantités ont été principalement dirigées vers la Syrie, à tel point qu'en juin, ce serait un quart des volumes produits dans la région qui auraient été exportés par les Syriens. Un choix stratégique de Bagdad sur le plan économique pour éviter la saturation excessive de stockage, mais aussi assurer ses recettes, également politique, la volonté, selon certains analystes, d'intégrer la Syrie à l'économie mondiale. L'Irak, quant à elle, réfléchit à ses options sur le long terme, notamment à la réhabilitation de l'oléoduc Kirkouk-Banias, un projet pour lequel se sont favorablement positionnés les États-Unis. Charlotte possède une copie de RFI. L'actualité au Moyen-Orient, c'est aussi la Cisjordanie occupée, victime de nouvelles attaques de colons israéliens. Une mosquée, deux maisons et une laiterie ont été incendiées la nuit dernière. Des violences envers les Palestiniens de ce territoire qui se sont multipliées depuis le début de la guerre à Gaza en octobre 2023. Elles ont même atteint un niveau sans précédent, selon l'OCHA, le Bureau des Nations Unies pour la coordination des affaires humanitaires. En moyenne, ce sont 6 attaques qui sont recensées par jour. Le reste de l'actualité africaine à présent, au moins 50 militaires tués dans le nord du Mali. Ça s'est passé hier, mais le chiffre a été transmis aujourd'hui par un élu local proche de l'agent au pouvoir. C'est l'un des plus lourds bilans subis par l'armée ces dernières années. Alors qu'on se dirigeait vers Gao, un convoi a été pris dans une embuscade tendue à Anifis par les indépendantistes du FLA et les djihadistes du JNIM. RFI 16h05 à Paris, une nouvelle menace sur les forêts françaises. Elles sont déjà fragilisées par une sécheresse exceptionnelle et une saison des incendies très intense. Elles doivent désormais faire face à une espèce invasive qui s'attaque aux arbres, le nématode du pin détecté, ce qui pousse les autorités à prendre des mesures draconiennes.
3: C'est un petit verre translucide, pas plus d'un millimètre, mais au potentiel de nuisance diamétralement opposé à sa taille. Considéré comme une menace sanitaire majeure par les autorités, le nématode de pin peut faire des ravages dans des forêts de résineux, comme celle justement du sud-ouest, où il vient d'être repéré. Les mesures prises pour l'empêcher de se développer sont drastiques. On coupe tous les pins dans un rayon de 500 mètres autour des arbres contaminés, et 20 km autour, ce sont les arbres morts qui sont recensés et enlevés. Un protocole qui avait été mis en place avec succès il y a 4 mois, après une précédente contamination un peu plus au nord, dans une région extrêmement vulnérable à cette espèce invasive. Les forêts y sont essentiellement constituées de monocultures de pins, dont dépend une bonne partie de l'industrie française du bois. Cette menace est de plus en plus prégnante en France en raison des émissions humaines de gaz à effet de serre et le réchauffement climatique qu'elles entraînent. Ces nouvelles conditions sont bénéfiques aux nématodes du pin.

0: Même s'il n'a marqué qu'une fois aux États-Unis, si Yamal et l'Espagne s'imposent, il aura déjà remporté l'Euro et la Coupe
1: ici,
0: du Monde.
1: Sur Oxygène
0: mais
1: FM,
0: si son aîné de 20 ans soulève le trophée, il sera tout
1: puisque
0: le champion
1: avant que ça sorte, j'étais là en studio à 18h, j'ai pris l'antenne
0: Cédric
1: comme ça.
0: Rivera, New York, RFI.
1: Et le morceau était déjà diffusé chez nous.
2: Le match entre l'Espagne et l'Argentine, la finale de la Coupe du Monde, ce sera
1: cette exclusivité.
2: À vivre en direct et en intégralité sur les antennes africaines de RFI. Coup
1: d'envoi à 19h, temps universel.
2: Merci d'être avec nous sur la radio du monde. Et bientôt 16h10,
1: en version autrichienne. C'est Grèche et Charles Weil qui arrivent juste après Echo Echo et leur reprise du côté de l'Aude du morceau En mémoire de Charles Aznavour. 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Bienvenue à vous.
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0: Tonton Todd.
1: Eh bien, on commence par un Liu Kendra.
0: Le morceau s'appelle Gréchicher Brain. Je vous laisse aller chercher ça pour faire découvrir à vos amis également cette version très très spécielle de la Peña Bayona. Bienvenue à toutes et à tous. Le local à musique donc qui continue avec du live dans un instant. Comme chaque semaine, on reçoit des artistes le mercredi soir. Et là, c'est l'artiste Tizane Aminka qu'on avait reçu.
1: Elle va nous faire dans un instant
0: donc le morceau Ces petites choses en live. Ça a été enregistré dans le studio, dans l'émission.
2: La musique que j'écoute est composée en grande majorité de soul des années 60 et 70.
0: Bien sûr, l'émission qui est rediffusée également le samedi soir à 21h. Ces petites choses, c'est Aminka qu'on écoute tout de suite. Et juste après, c'est Marc Ashton Project qu'on a reçu également et qu'on vous fait découvrir avec le morceau Feels Good. Bienvenue dans le local à musique. 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
2: Bonne journée. Quand on entend l'une de ses chansons, on sait immédiatement qui l'a écrite et d'où elle vient. C'est la même chose avec
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2: sur ses albums. Soit au fond, c'est un peu pareil avec
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2: ne seraient pas surprises que les musiciens qui jouent avec moi se retrouvent ensuite sur d'autres
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2: Puis nous faisons de la musique avec d'autres amis.
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2: Participer au projet des uns et des autres. Et quand on écoute ces disques, on entend ces camarades, on entend ces liens entre les gens. Et ça aussi, c'est une part importante de mon album.
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4: les résumer rapidement ce qu'était The Green Building et de l'autre, la

0: doses d'énergie dans ta
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1: 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Qui font les grandes choses qui absolument. Nous font nous sentir bien et
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2: songwriting.
0: Dans ma musique, l'écriture des chansons reste quelque chose de très puissant.
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0: Et en réalité, écrire une chanson de
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0: c'est extrêmement
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0: Ce sont même les plus difficiles à écrire.
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0: Ils ont passé beaucoup de temps
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0: Mais nous font voir la vie en rond. Le cœur de chaque chanson.
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0: Et ensuite seulement, j'ai commencé à rajouter des éléments.
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0: pull the energy of the band and our attitude,
1: nos personnalités,
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1: Un sourire insoucieux, une musique qui réchauffe, le corps qui lâche prise, l'énergie qui réunit.
2: Je crois qu'on entend notre manière de vivre dans cette musique.
1: Ce sont ces petits riens qui font les grandes choses, qui nous font sentir bien et nous font voir la vie en rond.
2: Monty vit depuis longtemps, quant à moi, cela fait maintenant 20 ans que j'y habite.
0: That city has a certain energy, just like
2: cette ville possède une énergie particulière, comme Paris possède sa propre énergie.
0: With such a wealth of history and culture,
2: quand on vit dans une ville aux choses d'histoire, de futur et d'art, au fil du temps, elle finit par faire partie de vous. Et je crois sincèrement que New York a joué un rôle tellement important dans ma vie d'artiste.
3: Bravo!
2: Dans ma musique. Et sur cet album, on l'entend vraiment. Dans les sons, dans les mélodies, mais aussi dans les paroles.
0: I think what is sort of
2: et je crois que ce qui constitue mon hommage à cette époque, c'est que je voulais vraiment faire un album où les chansons seraient au cœur de tout. J'ai passé énormément de temps à les construire, d'abord chez moi, à faire des maquettes, à les développer, à bâtir tout un monde. Ensuite, j'ai fait venir mon groupe.
0: Sur l'album,
2: je l'avais dit, vous êtes chanteur maintenant. Parce que sur beaucoup de mes précédents disques, c'est moi qui

au rocksteady jusqu'au dub. Flat Tire, par exemple, est un hommage au reggae des années 60 que tu as découvert sur le titre dans la discothèque de tes parents. Elle ressemblait à quoi, cette discothèque? Et tu avais quel âge?

0: récemment retrouvé ce disque et je l'ai racheté.
1: C'est vraiment le premier qui m'a fait ça.

0: chansons m'emmener là où elles ont envie d'aller.
1: La version à la guitare d'un morceau que c'était sur un jeu vidéo, à l'époque je jouais à ça il y a une vingtaine d'années, c'est Making de Enter the East. Je ne sais pas si vous avez connu ça, mais peut-être que ça va vous faire plaisir de réentendre ça, bien sûr, donc avec cette version à la guitare, découverte internationale, donc comme ce qui va arriver dans un petit instant, je vous demande le Wars of Steel. Mais en attendant, je vous ai parlé de l'Indonésie tout à l'heure, on va écouter ça également dans un instant, et puis les Fabulous Troubadours. Ça, dans les années 90, ça faisait un énorme carton dans le sud toulousain. Et les plus anciens assidus de radio se souviennent de ces morceaux. Donc, avec le retour au toit de la case, ou encore le duel de Sans Pareil, avec ce morceau où les deux protagonistes se répondent pendant ce titre. Je vous laisse écouter ce morceau qui est magnifique. Et puis on écoutera juste après un groupe du Tarn qui s'appelle Léonore et Céline. Ce sont ces pareils il y a quelques années, hein, mais on a quand même gardé le CD et puis on va vous diffuser ça. C'est la reprise de C'est Jérôme avec ce morceau donc en version rock. Voilà ce qui nous attend dans les prochaines 10 minutes sur Oxygène FM dans le local à musique. Cette émission que vous écoutez le lundi à 15h, le vendredi à 20h et puis le dimanche à 16h.
0: Alors cette chanson, c'est aussi celle où j'ai laissé les autres se moquer gentiment.

0: Ce que je suis en train de vivre, c'est de créer à partir de ça.
1: Even if I sit down to write a song and I don't,
0: parce que parfois, même quand on s'assoit pour écrire une chanson, je ne sais pas vraiment de quoi elle va parler.
1: I just tap into the
0: music. C'est simplement me connecter avec mon chant, à l'inspiration, à ce qui vient.
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0: et souvent quand je vais écouter

0: Est-ce que le doo-wop a quelque chose de très direct, presque naïf dans la manière de dire l'amour? Et est-ce que c'est pour ça que ça t'attire?
1: I purposely dig back to having the guys.
2: Quand j'ai demandé aux garçons de chanter sur l'album, aucun des trois n'est vraiment chanteur de formation.
1: Chauncey is probably the most.
2: Chauncey est probablement celui qui est le plus à l'aise. Moi, j'avais déjà écrit toutes les harmonies. J'arrange des voix depuis que je suis enfant. Certaines de ces harmonies sont assez
1: complexes.
2: J'ai commencé à leur apprendre les parties. Je voyais leurs yeux s'agrandir. Ils me regardaient en disant « Attends, alors je leur chantais ce que j'avais en tête. Je leur montrais comment faire. Ce que j'aime dans le monde, justement, c'est que beaucoup de ces chanteurs, les années 60, ne savaient pas vraiment ce qu'ils faisaient. Beaucoup de ces groupes

0: ce qu'on joue. Certaines de mes chansons préférées sont des chansons où on entend la possibilité
1: pop album now.
0: Quand on écoute aujourd'hui une grande star de la pop qui décide soudainement d'enregistrer un morceau de pop, ça ne fonctionne pas dans
1: les
0: Ajoutez cela. Et au final, on écoute la chanson, mais on ne sait pas. Alors que quand on entend les imperfections,

0: quatrième album qu'elle va mourir son travers des moments très intenses, parfois tourmentés, jusqu'à quelque chose de plus calme, plus lumineux. Est-ce que tu avais conscience de cette progression en l'écrivant, ou est-ce qu'elle s'est révélée après tout en assemblant les morceaux?
1: Definitely revealed itself afterwards. I was going through.
2: Je crois que cette progression s'est surtout révélée après.
3: Le Club Chorien, Sam Caster, BM, ici sur Oxygène FM. Je suis très heureux d'être avec vous pour
2: ces
3: artistes régionaux et ces artistes locaux sur votre radio locale préférée. C'est Oxygène FM que vous écoutez sur 94.2, le 102.2 et sur oxygenefm.com. C'est sur cette radio locale que vous écoutez, que vous découvrez d'ailleurs également des artistes internationaux que vous n'avez pas l'habitude d'écouter. On écoute les Italiens maintenant. C'est Nando War of Steel avec un morceau complètement barré, c'est une norvégienne reggaeton. Je vous laisse découvrir ça. Vous allez voir, ça va partir dans tous les sens. C'est très, très, très drôle. On finira tout à l'heure avec un morceau de même de Nizi, avec un groupe qui s'appelle Jean, avec un morceau qui s'appelle
2: Aïe. C'est à ce moment-là que je me suis dit,
3: et puis tout de suite, donc c'est là de voir hostile.
2: Et ça m'a donné une sensation très familière.
3: Ça ressemblait à
2: mon quartier. Ça ressemblait à une journée ordinaire. C'est là que tout a commencé à s'assembler. Je me suis dit, peut-être que tout ça est un jeu, finalement. Et maintenant, ça en est un.
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2: 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Pour moi, tout ça est une grande aventure. 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

Nano Warowski sur Oxygène FM. On va terminer cette émission, bien sûr, avec un morceau d'Indonésie. On fait le tour du monde chaque semaine et chaque semaine, je vous ramène des trucs de là-bas, d'autres pays, d'autres horizons. Et cette semaine, c'est en Indonésie qu'on va s'arrêter avec un morceau d'un groupe qui s'appelle Jin, J-I-N, et le morceau s'appelle I'll Be There. Je vous laisse découvrir ça, vous allez voir, ça nous change de d'habitude, ce genre de morceau. Morceau que vous n'entendez qu'ici, que vous découvrez qu'ici, dans le local à musique sur Oxygène FM. Il n'y a pas que du local, il y a une grande partie de local, et puis il y a des coups de cœur internationaux. Bienvenue, bonne journée à vous.

J-I-N sur Oxygen FM, I'll be there. C'était le groupe indonésien Jin. Donc, pour terminer cette émission, le local à musique va revenir la semaine prochaine, bien sûr. Même heure, même endroit, même fréquence. Et d'ici là, je vous souhaite une très très belle semaine ou un très très bon week-end. Ça dépend à quel moment vous nous écoutez. Donc, le lundi à 15h, le vendredi à 20h et puis le dimanche à 16h. Prenez le rencard, c'est comme ça chaque semaine. Et puis c'est en podcast également sur oxygenfm.com. Bonne journée à vous. Et juste après pour vous donc sur Oxygen FM, c'est de la musique. Ou encore, si on est le vendredi, c'est Groovy Sound qui arrive pour vous. Ou le dimanche, avec les infos. On va décrocher avec RFI dans un instant. Bienvenue.

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3: Sans doute à partir de l'expérience de la parole libérée, moi je libère ma propre parole, ma parole de personne de l'intérieur. 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

0: Il est 17h à Paris, 11h à New York. Bonjour à tous.
1: Karine Bellicha.
0: À la une, l'Argentine est bien décidée à garder son titre de championne du monde ce soir, mais les Espagnols et leur collectif bien solide ne sont pas prêts à plier face à l'équipe de Messi et entendent, eux, décrocher leur deuxième étoile. Le choc est annoncé. Donald Trump sera présent dans le stade de la banlieue de New York, bien décidé, lui, à remettre la coupe au vainqueur. Les fans de foot sont prêts à tout pour assister à la rencontre, y compris vendre leur voiture, vous l'entendrez. L'escalade se poursuit entre les États-Unis et l'Iran. Le cycle bien rodé des frappes américaines et des représailles iraniennes semble s'intensifier depuis quelques jours et se régionalise jusqu'à la Jordanie. Daniel Valo fait le point dans ce journal. Et puis nous suivrons les pompiers français à pied d'œuvre pour éviter une reprise des incendies en région parisienne après un épisode de canicule particulièrement intense. 48 équipes engagées, plus de 5 semaines de compétition, 16 stades répartis dans 3 pays. Et aujourd'hui, c'est le jour J dans la banlieue de New York pour les deux finalistes, l'Argentine et l'Espagne. Deux pays aux équipes bien opposées dans leur style de jeu. L'Albiceste, toute dédiée à Léo Messi face au collectif de la Roja. Notre correspondant à New York, Edouard Maille, est allé à Times Square humer l'ambiance à quelques heures du match.
2: Parmi la foule habituelle de touristes ici à Times Square, entre ces gratte-ciels et ces écrans géants, impossible de rater tous ces maillots de l'Espagne ou de l'Argentine, portés par les supporters des deux pays, comme Coty, habillé en bleu pour l'Argentine.
3: Il y a beaucoup d'émotions, je suis ravie d'être ici. On dirait qu'il y a 1 million d'Argentins. On a l'impression d'être en Argentine avec tout ce monde. Tous avec l'espoir d'être champions.
4: Yo soy español.
2: Daniel est entouré de son groupe d'amis, tous espagnols. Il a tout fait pour venir assister à la finale.
5: Avec mon frère, on a vendu notre voiture pour venir ici, parce qu'on ne vit pas des moments comme ça tous les jours. Le billet nous a coûté 7000 euros, et c'est parce qu'on a un contact, mais on connaît quelqu'un qui a payé 16 000 euros.
2: Le stress monte à quelques heures du coup d'envoi pour Julio, venu soutenir l'Espagne.
6: Los argentinos tienen un equipo muy bueno.
7: Les Argentins ont une très bonne équipe, ça va être très serré, mais je pense qu'on a de bonnes possibilités et opportunités pour gagner.
2: De nombreux supporters n'ont pas pu obtenir de place pour aller au stade, mais tenaient à être ici pour cette finale et soutenir leur équipe comme ils le peuvent. Edouard Maille, New York, RFI.
0: Et le coup d'envoi de cette finale tant attendue, c'est à 19h, temps universel, à suivre sur nos antennes africaines et sur le live de RFI sur RFI.fr. Et comme pour le Super Bowl, il y aura un show à la mi-temps avec au programme tout en paillettes, Madonna, Shakira, Justin Bieber et le groupe de K-pop BTS. Donald Trump sera présent ce soir au stade. Son ami le président argentin Javier Milei a lui renoncé à faire le déplacement par superstition. Beaucoup scruteront l'attitude du président américain face au premier ministre espagnol venu soutenir la Roja. Tant les relations entre les deux dirigeants sont tendues, Donald Trump reprochant notamment à Pedro Sanchez de ne pas l'avoir soutenu au Moyen-Orient. Le président américain de plus en plus empêtré dans sa guerre contre l'Iran. Un nouveau palier semble franchi avec un cycle de frappes américaines après la mort de deux de leurs soldats sur une base militaire en Jordanie. Un cycle qui s'intensifie comme les représailles de Téhéran. Daniel Valo, bonjour.
8: Bonjour.
0: L'Iran a également riposté aujourd'hui en multipliant les tirs sur les pays du Golfe et sur la Jordanie aussi.
8: Oui, une nouvelle fois, c'est le Koweït et Bahreïn qui ont été pris pour cible. Les autorités koweïtiennes annoncent qu'une centrale électrique et de dessalement d'eau a été frappée, provoquant un incendie dans ces installations. C'est le troisième jour de suite que l'Iran vise ce type d'infrastructure. En Jordanie, les autorités affirment avoir intercepté 3 missiles. De son côté, l'armée israélienne déclare avoir aidé la Jordanie à neutraliser un missile avant qu'il ne s'abatte sur le port d'Aqaba, situé non loin d'Israël.
0: L'Iran, de son côté, a subi, Daniel, de nombreuses frappes américaines en représailles à la mort des deux soldats tués vendredi.
8: Oui, les États-Unis affirment vouloir punir la mort de ces deux militaires. Ils ont visé les unités du corps des gardiens de la Révolution que l'armée américaine considère considère comme responsable de ces tirs meurtriers sur ses soldats. L'Iran accuse également les États-Unis d'avoir visé la ville portuaire de Sirte qui donne sur le détroit d'Ormuz. Enfin, selon l'Organisation iranienne de l'énergie atomique, une centrale nucléaire en construction a aussi été frappée par les États-Unis. On le voit, la situation est de plus en plus chaotique et laisse craindre une nouvelle escalade militaire dans la région.
0: Daniel Valo, le front libanais est plus calme et le président Joseph Aoun est arrivé à Washington. Il a déjà rencontré le chef de la diplomatie américaine Marco Rubio avant Donald Trump. L'entrevue aura lieu mardi alors que Beyrouth négocie avec Israël le retrait des zones du sud du Liban. En revanche, en Cisjordanie occupée, les colons israéliens continuent de faire régner la terreur. Une mosquée a été incendiée la nuit dernière par une vingtaine d'entre eux, certains masqués. Ils ont aussi mis le feu à deux habitations et à une laiterie palestinienne. L'influenceur masculiniste américano-britannique Andrew Tate et son frère ont été arrêtés à Miami à la demande du Royaume-Uni. François-Damien Bourgerie, Londres réclame leur extradition pour des accusations de viol, y compris sur mineurs, traite d'êtres humains et agression.
9: Andrew et Tristan Tate sont visés au total par 59 chefs d'accusation au Royaume-Uni, des faits qui se seraient produits entre 2010 et 2017. Leur avocat a affirmé dans un communiqué qu'ils étaient innocents et qualifié leur arrestation de coup politique. Les deux frères avaient déjà été incarcérés pendant quelques mois en Roumanie. Ils étaient accusés d'avoir dupé plusieurs femmes, y compris des mineurs, à des fins d'exploitation sexuelle. Ils avaient finalement été autorisés à quitter le pays en février 2025. Avant cela, Andrew Tate était surtout connu pour ses contenus qui réalisent des milliards de vues sur les réseaux sociaux. Des vidéos où cet ancien champion de kickboxing promeut des thèses masculinistes, exhibe ses muscles et monnaie ses conseils aux hommes pour les aider à devenir riches. Ses propos misogynes particulièrement agressifs lui avaient valu d'être banni d'Instagram et de TikTok. Son compte X, également suspendu, avait lui été rétabli après le rachat du réseau social par Elon Musk. Andrew Tate y compte désormais près de 11 millions d'abonnés.
0: Figure emblématique de la nouvelle dissidence cubaine, Luis Manuel Otero Alcantara est arrivé à Miami pour entamer son exil aux États-Unis après avoir purgé une peine de 5 ans de prison sur l'île communiste. Peu après son arrivée sur le sol américain, le chef de la diplomatie a appelé La Havane à libérer plus de 700 prisonniers politiques. Les forces russes ont de nouveau bombardé Kiev à coups de missiles balistiques plus difficiles à intercepter que les drones ou les missiles de croisière, faisant au moins un mort au lendemain d'attaques meurtrières ukrainiennes contre la Russie, contre deux centres logistiques en Russie. Les incendies continuent d'embraser les forêts européennes après une nouvelle vague de canicule ces dernières semaines. Un feu à une centaine de kilomètres au nord de Madrid a pris de l'ampleur. 12 000 hectares sont déjà partis en fumée et des centaines de riverains ont dû être évacués. En France, au sud de Paris, les incendies dans la forêt de Fontainebleau sont fixés mais pas éteints. Les pompiers restent mobilisés pour venir à bout des points chauds et des reprises d'incendies. Romain Philips a suivi une équipe sur place. Sa mission principale est de repérer et d'éteindre ces feux qui couvent sous la terre.
10: Je vais aller de l'autre côté du chemin parce que ça fumait fort en hauteur.
11: Ici, tout a brûlé. Il ne reste que les rochers et les arbres calcinés. Au milieu, une vingtaine de pompiers arpentent le secteur dévasté. Leur mission, explique le capitaine Fabien De Abreu Lopez, quadriller la zone à la recherche du moindre point chaud.
12: Du coup, l'idée, c'est d'aller chercher toutes ces fumerolles à la main et de les refroidir, d'aller gratter.
11: Très vite, l'équipe de sapeurs-pompiers repère de la fumée qui s'échappe d'un chaos rocheux. Ils interviennent immédiatement pour noyer ce qu'on appelle ces feux zombies.
12: Et on voit que le bois, là, c'est une racine et il est brûlé, alors qu'il était enterré. Et du coup, le feu court là-dedans. Il s'est propagé dedans et là, maintenant, c'est ce qu'on voit partout. On entend parler des feux zombies. Parce qu'il est mourant, mais qui court là-dedans.
11: Un feu mourant, mais qui présente de vrais risques, car il pourrait conduire à une reprise de feu, voire pire.
12: Et si jamais il y a des endroits comme ça, des fumerolles, sur des zones un peu plus... en lisière, des zones un peu plus vertes, oui, il pourrait se repartir là-dedans, avec des conditions météo, le vent, etc., qui pourrait permettre une éclosion d'un nouvel incendie et avec d'autres conditions, une propagation.
11: Ce travail s'annonce long et fastidieux. Selon les autorités, il va durer des jours, voire des semaines.
0: Reportage de Romain Philips. Voilà, c'est la fin de ce journal. Ne manquez pas la finale de la Coupe du Monde ce soir à 19h, temps universel. À suivre sur nos antennes africaines et sur notre live aussi. En attendant sur RFI, c'est en sol majeur avec Yasmine Chouaki. Prochain journal dans une heure.

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Bienvenue à vous dans cette émission qui démarre l'été particulièrement caniculaire en ce mois de juin 2026. Là, au moment où j'enregistre, je suis planqué dans une pièce avec tous les rideaux store fermés. Il fait 40 degrés dehors, 30 dedans. Et donc, il était évident que pour cette émission, avec des titres chatoyants du départ en vacances et tout, il fallait commencer par cette chanson de Moussuté, Oh Kekalou, qui date de 2006, Forever Polido. Ça, c'est l'album dont est extrait cette chanson. Et voilà, elle me semble relativement évidente avec cette histoire de petit bikini léopard qu'on va retrouver tout de suite dans une compilation de titres de plage, d'été, de vacances. Alors, c'est un choix totalement aléatoire et dans ma médiathèque, j'ai une liste départ en vacances où j'ai épuisé quelques extraits de titres de vacances d'été.

Ça ne sera certainement pas la compilation de l'été que vous allez écouter et réécouter. Moi, ça me semblait amusant d'entendre ces petits bouts de titres. Bon, vous avez quasiment tous reconnu L'amour à la plage de Niagara, bien sûr. Vamos a la playa, la version reggae. Si Sex and Son, ça c'est la version chaude de Gainsbourg. Vive les vacances de Dorothée, oui, Dorothée, comme d'habitude. Suivi de Itsy Bitsy Bikini de Dalida. Il y a un lien entre Dorothée et Dalida avec l'histoire des rouges et jaunes à petits pois. Ceux qui connaissent apprécieront. Ensuite, carrément Sacha Distel, c'est les vacances. Et un petit extrait des jolies colonies de vacances de Pierre Perret. Celle-là, elle est particulièrement connue. Et je me suis dit qu'il fallait que je trouve une chanson de transition sur les vacances. Et sans faire dans le larmoyant et autres, il y a une chanson de Michel Jonas qu'il a écrite en 75, alors qu'il a composée en 75, parce que c'est Pierre Gross qui l'a écrite pour lui, et qui fleure les vacances modestes, les vacances sans tralala, où on se contente de plaisirs simples.

Je vous ai proposé de mélanger la voix si particulière de Michel Jonas, sa création en 1975, avec une reprise, on est quand même sur comme d'habitude, de Brigitte. Brigitte, c'est un duo de chanteuses dont j'ai eu l'occasion de vous présenter quelques reprises. Elles en font de merveilleuses, Sylvie Ouarot et Aurélie Sada. Et là, ce titre donc, de Michel Jonas, Les vacances au bord de la mer, c'était dans la bande-annonce d'un film Thelma, Louise et Chantal, sorti en 2010, dans lequel elle figure avec Vanessa Paradis, Karen Ann, etc., etc. Et donc, cette reprise des vacances au bord de la mer avec leur duo, cette voix parfaitement harmonisée. Et après, je vous ai proposé un petit enchaînement avec une bande-annonce. Alors, ce n'est pas une bande-annonce, c'est la musique originale d'une série télé, L'été 36, qui vient de sortir là, sur les écrans, pour ceux qui regardent la télé et autres. L'été 36, c'est donc un hommage à l'été des congés payés. Alors, vous avez vu dans la bande-annonce, il est dit « Merci Léon Blum ». Bon, peut-être que Léon Blum a effectivement permis que ça se concrétise dans la loi, mais il y a eu quand même quelques mobilisations il y a 90 ans. C'est toujours bon de le rappeler que quand on se bouge, on peut gagner des choses essentielles. Voilà, ça c'était le quart d'heure Pôle Sud 09. Donc cet été 36, donc cette série télé, qui est une forme de roman policier qui se passe en 36 sur les bords de mer avec les premiers congés payés, d'après ce que j'ai lu, hein, j'ai pas vu la série. Me permet d'introduire une séquence donc avec quelques titres de 1936, parce que ça c'est quand même assez extraordinaire, la prolifération, le foisonnement de titres qui célébraient l'ère du temps, l'envie de profiter de

0: C'est gentil de m'avoir accompagné à la gare.
1: Oh, mais voyons, monsieur.
0: Ah, si, si, si. Et puis ces fleurs, ces bonbons, ces journaux.
1: Savez-vous que c'est la première fois que nous séparons depuis que c'est arrivé?
0: Alors, remarquez que 15 jours sont pas très longs.
1: Évidemment, 15 jours, ça n'est pas très long. Mais songez tout de même à ce que ça fait d'heures, ça. Puisque vous partez en voyage.
0: Puisque nous nous quittons ce soir.

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0: je guette votre retour. Voilà, je vous ai trouvé une bonne place dans un compartiment où il y a une grosse dame et un vieux curé avec une barbe blanche.
1: Oh, je crois que je serai très bien.
0: Et puis je vous ai acheté deux livres.
1: Ah.
0: Et voilà le premier, c'est La vie des saintes. Et l'autre, c'est L'imitation de la bienheureuse Ernestine. Ça vous plaît, ça?
1: Beaucoup.

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l'insouciance de l'époque, une partie de l'insouciance de l'époque dans un contexte international particulièrement dégradé en 1936 du côté de l'Allemagne, de l'Espagne et autres. Et donc ici une forme d'insouciance, les congés payés qui donnaient de l'espoir et de l'imaginaire, 15 jours sans être sous les ordres du patron. Donc amusez-vous, profitez de la vie, ça c'était Albert Préjean. Et puisque vous partez en voyage, donc là le voyage c'est en train, Jean Sablon et Mireille qui chantaient cette bluette charmante qui a été reprise de très nombreuses fois et je vous en propose une reprise par un artiste que j'aime beaucoup mais on ne sait pas trop qu'il a chanté ces chansons de sa jeunesse. Vous allez le reconnaître tout de suite.

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0: Vous êtes bien décidément de mieux en mieux dans l'émission, comme d'habitude, préparée et animée par Paul Sud, votre serviteur. Et vous savez qu'avec cette petite phrase rituelle qui suit le jingle des Zigzazou, on est à peu près à mi-parcours de cette émission. Émission du début de l'été 2026 dans une chaleur torride, une canicule exceptionnelle, du jamais vu. Et tout en suant à grosses gouttes, je vous propose donc ces titres qui réjouissent un petit peu. C'était le cas de ceux que vous venez d'entendre autour donc de Si vous partez en voyage. Donc ça, Si vous partez en voyage, c'est des paroles de Jean Noin et Mireille. Vous avez Quand on se promène au bord de l'eau. Donc ça, c'est une chanson interprétée par Jean Gabin. C'est extrait d'un film de 1936. Le film, c'est La belle équipe de Julien Duvier, qui d'ailleurs a écrit les paroles et la musique est de Maurice Yvain. Et donc, Jean Gabin chante cette chanson autour de la guinguette qu'il a achetée avec quatre amis. Ils ont gagné un billet de loto. Ils s'en partagent le gain. Ils achètent ensemble cette guinguette comme une coopérative, symbole d'espoir, d'union, de fraternité, et ça tourne mal, c'est un drame. Je vous laisse découvrir le film si vous ne l'avez pas encore vu. Et donc, ça symbolise aussi cet esprit léger de l'époque, plein d'espoir et de bonheur dans un contexte international un peu compliqué. Alors, je ne sais pas si vous avez lu Les Irresponsables de Johan Chapoutot, qui vient de sortir l'année dernière, en 2025, et qui décrit un peu cette période-là et qui fait des comparaisons avec ce qui se passe aujourd'hui, montée du fascisme, irresponsabilité, guerre. Voilà, donc soyons collectivement attentifs et nourrissons l'espoir pour éviter le pire. On va reprendre le fil sur le thème du départ, des départs en vacances, des départs en général. Et pour faire un saut dans le temps, après 1936, je vous propose d'aller en 2022, donc il y a 3-4 ans, pour écouter ce magnifique titre, Tailler la route. Tailler la route, c'est Grand Corps Malade, Gaël Faye, Ben Mazuet, qui ont écrit ensemble un album magnifique. Je vous conseille de l'écouter. C'est plein de bonne humeur, de joie et de profondeur. Ça s'appelle Éphémère. Et ce titre, donc, que vous allez écouter, Tailler la route.
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Après Tailler la route de 2022 du trio Grand Corps Malade, Gaël Faye et Ben Mazuet sur ce super album éphémère. Je vous ai proposé cette compilation, un peu comme de la première partie de l'émission, avec les titres sur le thème de la plage et des vacances. Là, c'était La route. Et donc, le premier titre, bien sûr, Hit the Road Jack, Prends la route Jack en anglais. Un standard donc popularisé par Ray Charles, repris de nombreuses fois, écrit et composé par Percy Mayfield, un auteur de Rhythm and Blues en 1960, et qui raconte l'histoire donc d'une conversation entre Ray Charles et sa femme, une de ses femmes. Il lui dit, prends la route Jack, elle lui dit, ne reviens plus jamais. Que dis-tu? Oh femme, femme, ne me regarde pas de haut, tu es la vieille femme plus mesquine que j'ai jamais vue. Ne reviens plus jamais. Et que dis-tu? Ne reviens plus jamais. Je ne t'ai pas compris, tu ne peux pas vouloir dire ça. Oh, ne me traite pas comme ça. Donc une chanson avec des consonances féministes. Voilà, c'était à l'époque en tout cas un très très gros succès, Hit the Road Jack. Après, trois versions au titre similaire, mais trois chansons différentes. On the Road Again, la version de Bernard Lavilliers, qui a eu un gros succès aussi. Celle, On the Road Again en anglais, en américain, de Willie Nelson, qui est plus un country. Ensuite, une reprise de Canned Heat avec le même titre. Après, on fait un saut dans le temps avec Sur ma route, Black M. Et eh oui, Black M. Après Dorothée, vous aurez de tout dans, comme d'habitude, l'émission. Un peu plus classique, celui-là, Sur la route de Palmas. Et on termine par cette autoroute vers l'enfer du groupe AC/DC. Alors, on va faire un petit pas de côté quand même. Hein, une émission de vacances, une émission pas trop sérieuse. Avec, vous avez entendu, pas que des reprises. Mais là, on va écouter, après la guinguette de Jean Gabin quand on se promène au bord de l'Aube, et on va écouter la goguette de Chanson Plus Bifluoré qui s'appelle Au volant de l'espace. Et logiquement, vous devriez reconnaître très rapidement la chanson qu'ils ont totalement détournée, et surtout le slogan de la sécurité routière, boire ou conduire, il faut choisir.

0: J'attends quelqu'un. C'est que ça, ça existe comme bagnole, ça? Un truc qu'il a fait lui-même ou quoi? C'est pas moi le sac, non, non. Vous allez à Paris? Hein? À Lyon? Ah oui, bah alors. Vas-y, ça me rapprochera toujours un petit peu, hein? Bon, allez, va. Ah! Vous allez être content de votre bagnole, là? Ah oui, c'est bien, faut pas être difficile. C'est français? Oui, ça doit pas être cher, quoi. Ah, quand même? Ah, ben, ils s'emmerdent pas, hein. Un marquis, s'il trouve des couillons pour payer, on peut pas. Non, je dis pas ça pour vous, il y en a qui en ont besoin. Un marquis, moi, je risque pas de passer pour un con avec ma bagnole, j'en ai pas, alors. Je paye pas d'essence, je paye pas d'assurance, je paye pas de vignette, puis pourtant, j'en ai fait les kilomètres, hein. On entend bien le moteur, hein. Non, je dis, on se rend bien compte qu'on n'est pas en panne, quoi. On ne sait pas, ça va durer, oui, c'est ça, oui. C'est un diesel? Non, ah oui, ça vous dérange pas si je fume? Hein? Qu'est-ce que vous avez comme cigarette? Des blondes? Oh, ça peut pas être difficile, hein. Dites donc, je regarde, y a pas d'allume-cigare là-dessus? Non, ils le font en option. Ah, ben, vous auriez pu le prendre, c'est quand même pratique. Non, j'ai pas de feu non plus, parce que vous savez ce que c'est? On charge le moins possible pour pas déranger. Ils le vendent, ça? Je dis, à cette vitesse-là, on n'est pas arrivé, hein. Comme ça, au moins, si on a un accident, on l'aura moins vite, quoi. Je dis, faudrait pas qu'on se fasse rentrer dedans, alors il resterait pas beaucoup de votre mixeur. C'est de la tôle, hein, c'est jamais. C'est même du plastique, là. Ah ouais, ils s'emmerdent pas, hein. Marquis, je dis ça, je m'en fous, je suis pas pressé. On couchera à Lyon, tant pis. Fais des frais, mais enfin. Il doit y avoir des hôtels pas chers à Lyon, sympa. Non, parce que le mieux pour nous, c'est de tomber sur un mec sympa qui nous invite à dormir chez lui, mais ça, c'est rare. Oh, c'est vachement rare. Non, je dis pas que vous êtes pas sympa, mais je dis chez vous, ça va pas être possible. Ça va trop vous déranger. Vous êtes sûr, hein? Faut pas que ça vous dérange, hein? Ah non, parce que si ça vous dérange, moi, ça me gêne aussi, hein? Vous êtes sûr? Ah ben, c'est pas de refus, alors. Surtout qu'on n'a rien bouffé à midi, alors. Ben, vous allez rire, à midi, on a pris un type et une bagnole encore plus pourrie que la vôtre. Tout en plastique, la sienne, oui. Comme les poubelles. Non, mais moins pratique, y a pas les poignées, quoi. Oui. Alors, on n'a pas eu le temps de s'arrêter pour bouffer, quoi. Remarquez, moi, je m'en fous, je saute facilement un repas, mais c'est le chien. C'est que ça bouffe, un Doberman, hein. Enfin, vous verrez bien ce soir, hein, c'est pas la peine. Oui. C'est sympa, le stop. On tombe sur des types, ils vous emmènent dans leur bagnole, ils vous offrent des cigarettes, ils vous invitent à bouffer, ils vous retiennent à dormir. Il y en a même qui vous donnent du pognon. Si, pour qu'on se barre. Ah oui. Enfin, on donne ce qu'on veut, hein. Dites donc, je pense à un truc. Si ça se trouve, vous habitez pas sur la route de Paris, vous? Ben non, parce que ça va vous faire lever le bonheur demain matin. Ben pour nous accompagner sur la route de Paris. Ben, vous voulez pas dire qu'on va y aller à pied, quand même? Ben vous êtes marrant, vous, alors. Écoutez, nous, on monte dans notre bagnole, on est quand même sympa et pas terrible, hein. Alors, vous nous invitez à bouffer, on sait même pas ce qu'il y a, vous dites pas le menu ni rien, enfin... Alors, vous nous invitez à dormir, c'est pareil, on sait pas sur quoi on va tomber. Si en plus, vous habitez à Perpète, puis que demain, on est obligé de se taper 30 bornes à pied pour sortir de la ville... Non, merci. Surtout que pour vous, demain, ça va pas vous déranger beaucoup, hein. De toute façon, à 5 heures, y a personne dans les rues. Hein? Alors, on fait 30 bornes, histoire de dire qu'on est sorti, mon vieux. Tant que vous reveniez à 7 heures, vous êtes au lit, hein. Ah, c'est l'heure où vous vous levez. Eh ben, comme ça, vous n'aurez même pas à vous lever. Hein? Dites donc, je pense à un truc. Vous allez pas à Paris demain avec votre poubelle? Non, parce que je pensais, on aurait pu vous emmener.
1: Au volant de l'espace, les chansons plus bifluorées faisaient cette goguette sur un titre, bien sûr, de Francis Cabrel, Encore et Encore. Et je vous ai proposé une autre façon de voyager, un peu moins coûteuse. Je la dédicace à Christophe, que j'ai pris en stop entre Pamiers et Saint-Girons. Donc l'autostop c'est la chanson de Maxime Le Forestier. L'autostoppeur, c'est le sketch célèbre. C'est un peu une émission rire et chanson aujourd'hui, de Coluche, bien sûr. Et on va terminer par une autre façon de se mettre en retrait, de prendre l'air, de s'aérer la tête. C'est la version proposée par Anne Sylvestre, qui nous parle de Clémence, Clémence en vacances. On se retrouve pour de prochaines émissions sur Radio Transparence et Oxygène FM. Et la prochaine fois, on parlera d'autres types de départs un peu plus contraints. À tout bientôt.

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Cette très belle chanson nous vient du Cameroun de Blik Bassi.

C'est du Local World, oui, c'est avec Carlos Valverde et sa bande de du collectif du PIF, la flûte brésilienne.

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composition de Nicolas Gardel qui s'appelle Maria Josefa. D'un album qui s'appelle Mano Figa.

Ça a été l'émission Local World, j'espère que ça vous a plu. Depuis Balade pour Transparence et Oxygène FM, je vous laisse avec Syrah.

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1: Oula. Faut que j'envoie ces lettres. Faut que je rappelle mon père d'abord. Faut que je prévoie cette fête que j'ai promis de faire pour le disque d'or. Faut que je pense à l'été. Trouver des colos pour les gamins. Demander quand est-ce que je les ai. Et puis pour qu'ils voient leurs cousins. Faut que je sache ce que mes sœurs ont prévu. Elles vont me dire qu'elles me l'ont déjà dit. Je vais répondre oui mais que je sais plus. Puis faudra que je pense à samedi. J'aimerais les emmener à la mer, loin de ces humeurs grisâtres. Et dimanche on ira voir mon père. On regardera le match tous les quatre. Pour ça faut que je l'appelle d'abord lui. Puis cette fille à qui j'avais promis. Déjà il y a 5 jours que demain je la contacterai c'est certain. Et que je lui donnerai mon avis sur ce truc là qu'elle a sorti. Un podcast sur les interdits que j'ai trouvé d'ailleurs très bien. Et puis faut que je poste un beau contenu, je sais pas, un truc nouveau. Et vu le temps que je passe dessus, beaucoup trop peu pour que ce soit beau. Ça va être nul et le pire, c'est que je vais réussir à trouver un autre que moi, à qui en vouloir pour ça.

côté de ça, il y a le silence de mes amis, à qui j'ai renoncé par amour, et qui me rappellent qu'aujourd'hui, je n'ai plus ni elle, ni le temps pour ne serait-ce que les reconquérir. Et puis, plus on vieillit, moins on comprend les gens qui nous entourent. Plus on vieillit, moins on comprend tout court. Alors, il y a l'amour des enfants, avec ça, tu manques plus de rien. Moi, je les aime tellement, justement, que j'ai tout le temps peur de pas faire bien. Faut dire qu'on parle des blessures faites par le regard d'un père. La moitié des gens malheureux sur cette terre le sont de cette manière. À quoi sert vraiment l'exigence ? Pourquoi on souhaite être excellent ? Quand on voit dans quelle déshérence se retrouvent les génies, souvent. Moi, je voudrais leur apprendre à être heureux avant d'être brillant. Je voudrais leur apprendre à être heureux, souvent. Souvent. Mais ce que je veux pour eux, ce que je veux, c'est bien moins important que ce que je suis. Les gamins, c'est faites ce que je fais, pas faites ce que je veux, encore moins faites ce que je dis. Dans ce cas-là, tant mieux pour la musique, tant mieux pour l'énergie, tant mieux pour les envies. Et

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1: Bonjour à tous les auditeurs et auditrices. Aujourd'hui, nous nous retrouvons dans le parc de la médiathèque pour un festival qui s'appelle Partir en livre. Nous allons interviewer plein de gens et en particulier des auteurs. Et nous sommes justement avec un auteur. Bonjour.
2: Bonjour.
3: Bonjour.
4: Bonjour.
5: Bonjour. Donc pour commencer, est-ce que vous pourriez vous présenter s'il vous plaît ?
2: Oui, alors du coup je m'appelle Johan Colombe-Vives, je suis auteur, illustrateur et dessinateur de bande dessinée. Et depuis entre 10 et 15 ans, j'exerce ce métier en indépendant depuis mon atelier à la maison.
5: Bah donc vous nous avez un petit peu donné un mot sur votre parcours. Est-ce que vous avez écrit plusieurs livres ? Enfin plusieurs mangas du coup ?
2: Pas forcément des mangas, mais des livres de manière générale, oui. Okay. Des albums jeunesse ou des livres un peu plus jeux, on va dire. Autour, plutôt ciblé plutôt jeunesse, on va dire entre 5-6 ans, okay. Pour de l'album jeunesse ou du livre jeu, mais aussi pour de l'ado, sur des livres jeux autour des principes des escape games, mais aussi des livres documentaires autour de la biodiversité par exemple, et encore des bandes dessinées, là pour la vulgarisation d'un propos scientifique, chez, par exemple chez EDP Sciences, autour de la grippe.
5: Donc vous, votre style, c'est plus de permettre de jouer, d'apprendre à travers les livres que de raconter une histoire ?
2: Pas forcément, ça okay. dépend du projet. Ça okay. peut être tout à la fois de ce que vous venez d'évoquer, ça peut être créer des personnages et à partir de ces personnages, inventer une histoire. Ça peut être qu'une histoire, ça peut être un conte écologique par exemple, avec Maison Tremble, mais ça peut être aussi du livre-jeu pour expliquer des choses à travers du coup la thématique du jeu.
5: Okay.
2: Voilà, ça peut être varié selon le projet, selon mes envies et ce que je propose aussi.
5: Dernière question pour moi, est-ce que c'est compliqué de trouver l'inspiration pour faire des jeux, d'écrire des jeux ?
2: Pour ma part, non, parce que tout ce qui m'entoure m'inspire en fait.
5: Okay.
2: Je me sert de ce que je vois, de ce que j'entends, de ce que j'écoute. À partir de ça, mon cerveau le digère et inconsciemment, je m'en sers, on va dire,
5: okay.
2: pour créer des choses, créer des personnages, créer des décors, des ambiances et des histoires de manière générale.
5: Ok.
4: Est-ce que tu peux nous présenter ton livre ?
2: Alors, il n'y a pas qu'un livre, mais il y en a plusieurs.
4: Alors, ton plus récent ?
2: Le dernier livre, on va dire, c'est un album jeunesse, c'est Maison Tremble. Donc, c'est un conte écologique où Maison et Matin doivent aider la montagne à retrouver la santé. Puisque sur son dos, en fait, il y a une ville qui s'est installée, qui pollue un peu la montagne.
4: Pourquoi vous êtes auteur ?
2: Pourquoi ? Bah parce que j'aime ça. Écrire, inventer, imaginer, dessiner, c'est ce qui m'anime tous les jours et c'est ce que j'adore faire.
5: Est-ce que vous faites souvent, dans les livres que vous avez écrits, n'importe lequel, est-ce que vous avez déjà retranscrit ou retransmis quelque chose que vous ressentez ou que vous avez vécu dans votre...
2: Une émotion, oui. À travers

0: oui, l'écriture ou même le dessin. Okay. On peut retrouver une scène ou une émotion particulière sur l'instant T quand je suis peut-être en train de créer, ou soit à partir d'une musique que j'écoute sur le moment qui provoque une émotion. On peut retranscrire ça en écrit, okay, ou en image, parce que ça sert le texte et parce que c'est notre émotion du moment aussi.
1: Ça vous prend combien de temps pour faire un livre à peu près?
0: Bah, si on prend par exemple un album jeunesse, on va dire entre 3 et 3 mois, 4 mois c'est le grand max. Ça dépend du nombre de pages. Parce que quand je dis album jeunesse, c'est quand même plus une création traditionnelle, donc faite à la main, donc dessinée à la main, peinte à la main, ce qui demande plus de temps que si on travaillait numériquement. Et si c'est par exemple pour de la bande dessinée, ça prend beaucoup plus de temps, ça prend presque une année, en fonction du nombre de pages toujours, entre 6, 8, 9 mois, ou voire plus.
1: Ok. Quelles sont vos sources d'inspiration ?
0: Mes sources d'inspiration, bah, elles peuvent être variées, je le disais tout à l'heure, ça peut être une musique particulière, ça peut être du manga animé, ça peut être un studio en particulier d'animation, ça peut être... Est-ce que tu veux que je précise exactement une référence ou...
1: Ouais,
0: est-ce que je réponds à ta question? Ça peut être par exemple du studio d'animation Miyazaki, ou ça peut être plein de choses. Ça peut être d'autres auteurs ou d'autres illustratrices, Béatrice Almagna par exemple, ou Marine Schneider. Enfin voilà, c'est assez varié.
2: J'avais une question, peut-être un peu compliquée. À partir de quel moment vous pouvez considérer qu'un autre auteur aurait lu un de vos livres et l'aurait copié ou s'en serait beaucoup inspiré pour faire un livre lui?
0: Ouais, c'est une question qui est assez dure. Ça serait pas à moi de trancher, ça serait à la justice, en fonction de ce qui a été déjà fait et ce qui sort en premier, c'est ce qui prime.
2: Ok. C'est interdit de copier.
0: Oui, c'est le plagiat, c'est interdit. Okay. C'est vraiment interdit et c'est puni d'une amende et peut-être des peines de prison. Enfin, j'en sais rien. Okay. Je suis pas dans le droit, mais le plagiat est interdit, ouais, formellement.
2: Merci.
3: Est-ce que vous aimiez bien lire quand vous étiez petit?
0: Eh bien, pas forcément, j'avoue. Pas forcément. La lecture, pour moi, elle était en second plan parce que d'abord, je dessinais, en fait. Et après, plus tard, oui, la lecture est venue. La lecture de bande dessinée, après de courts textes et de romans. Mais elle est venue un peu plus tard, oui. Pas forcément au tout début.
3: D'accord. À qui s'adresse votre bande dessinée ?
0: Ben, mes projets, de manière générale, je vais dire, s'adressent à tout public. Ça peut être à partir de 5 ans, comme de l'ado ou de l'adulte, en fonction de ce qui est mis en place. Donc ça va entre 5 et 30, 40, ça dépend, voire plus.
2: Est-ce qu'il y a parmi donc, tous les types que vous écrivez, est-ce qu'il y en a un qui est votre préféré, que vous préférez faire, ou celui où vous prenez le plus de plaisir ?
0: Moi, mon plaisir premier, c'est l'album jeunesse.
2: Okay.
0: C'est écrire pour les enfants et la jeunesse en particulier.
2: Okay.
0: Parce que c'est un public qui n'est pas, on va dire, façonné, oui, et qui est ouvert à tout, en fait. Et moi, je me retrouve dans cette création jeunesse parce qu'on est vraiment libre,
2: oui,
0: de dessiner comme l'on veut, comme on l'entend, et de raconter ce que l'on veut sous le trait qu'on veut.
2: Okay. Est-ce que c'est vous qui faites vos propres dessins, s'il y en a ?
0: Oui, enfin, je suis à la fois auteur, donc j'écris, okay, et parfois je dessine mes propres textes,
2: okay,
0: ou sinon je travaille en collaboration avec des auteurs, et là je suis simplement illustrateur, par exemple.
2: Okay.
3: Est-ce que vous avez une anecdote à nous raconter ?
0: Pas particulièrement, je suis pas très fort en anecdote, mais qu'est-ce que tu entends par anecdote ?
3: Je sais pas, qu'est-ce qui vous est arrivé un jour en écrivant un livre?
0: Alors du coup, bah, je vais te raconter ça. C'est en fait, je propose à un éditeur des projets. L'éditeur, parce que des fois j'envoie des images pour envoyer des nouvelles ou comme newsletter. Du coup, j'envoie une image et l'éditeur me dit « Ah super, est-ce que tu as un album pour à travers l'image que tu as créée là ?» J'ai dit « Oui, oui, bien sûr », alors que pas du tout, je n'avais pas d'image et de livre prêt, en fait. Et en 2-3 semaines, j'ai écrit un livre, enfin un album jeunesse, et je lui ai proposé ensuite le livre qui a été publié, d'ailleurs. Est-ce que ça répond du coup à ta question d'anecdote ? En fait, je me suis servi d'une image qui n'était pas forcément déjà écrite, et j'ai proposé quand même, c'est un peu mentir, mais bon, c'était pour la bonne cause, pour proposer du coup un ouvrage.
1: Une question. Est-ce que vous avez déjà fait un duo avec un dessinateur, deux dessinateurs, vous avez fait un même livre
0: Avec un auteur, oui. Mais pas un dessinateur.
1: Ok. Oui.
4: Vous préférez les livres ou les BD?
0: Pour moi, c'est la même chose. Un livre ou une BD raconte quelque chose, en fait. Et d'une manière différente, mais c'est la même chose pour moi.
1: Est-ce que c'est votre passion de dessiner?
0: Oui, bien sûr, oui. Je fais ça depuis que je suis tout petit, hein, que j'ai votre âge, on va dire. À partir de 7-8 ans, j'ai commencé à dessiner et je ne me suis jamais arrêté.
2: Comme vous aviez dit tout à l'heure, que quand vous étiez jeune, vous n'aimiez pas particulièrement lire.
0: Oui.
2: Est-ce que ça s'est amélioré avec le temps et qu'aujourd'hui, ça vous arrive de lire, par exemple, au hasard des Harry Potter ou du Seigneur des Anneaux?
0: Oui, bien sûr, oui.
2: D'autres choses.
0: Oui, oui. Okay. Oui, c'est resté... je me suis pas resté bloqué à l'enfance, je veux dire. Okay. Et oui, je me suis mis à lire, oui. Okay. Comme tu l'évoquais, Bilbon le Hobbit, par exemple, entre autres, ou les premiers tomes de Tolkien... Le Seigneur des Anneaux ou le Premier Âge, par exemple, le Second Âge, etc.
2: Okay.
0: Ou du Harry Potter. Oui. Okay.
3: Est-ce que c'est un vrai métier auteur? Ça veut dire que vous faites ce métier, mais vous n'avez pas le droit de faire un autre métier?
0: Alors oui, être auteur, illustrateur, c'est un vrai métier. On peut faire que ça, mais pas que. Moi, je suis à la fois auteur et illustrateur, mais je suis aussi enseignant. Donc ça veut dire que j'enseigne à des élèves, à des étudiants. Comment dessiner, comment peindre, comment créer quelque chose. Mais auteur-illustrateur, c'est vraiment un métier à part entière. On peut difficilement vivre de ça, mais c'est possible.
2: Est-ce que vous pensez que c'est difficile, c'est pas acquis d'avoir la possibilité d'inventer quelque chose, une histoire, de trouver l'imagination ou l'inspiration?
0: Pour moi, j'ai pas ce problème-là. Pour moi, ça, la question se pose pas, en fait.
2: Tout le monde peut le faire.
0: Tout le monde peut imaginer un personnage, peut imaginer un texte. Il a le niveau qu'il a, mais tout le monde est capable de faire ça.
2: Okay.
4: Est-ce que vous aimiez bien lire Dragon Ball?
0: Alors, je les lisais pas, mais je les regardais en animé, oui. Et après, du coup, je les ai lus.
1: C'est laquelle votre livre ou votre BD qui vous a pris le plus de temps à dessiner?
0: Le plus de temps, ouais, c'est à peu près un an, voire plus. C'est une BD, la BD scientifique, où là je travaille avec un auteur scientifique et moi je dois faire une sorte de vulgarisation du propos, en fait. Donc ça veut dire adapter le propos du scientifique en image. Et ça, ouais. Ça demande du temps et de la documentation.
2: Un peu comme dans Sciences et Vie Junior?
0: Oui. Okay. Et là, c'est par exemple chez EDP Sciences, là c'est un des ouvrages plus pointus mais scientifiques. Ouais.
3: Bon, merci.
0: De rien, merci à vous du coup de m'avoir reçu.
1: Merci.
0: Au revoir.
2: Au revoir.
1: Au revoir.
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